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0: Arnaud Futur, s'il vous plaît. Arnaud Futur, descend la tester. Pour vous pas. Du coup, vous tenez en plateau ce soir. On va quand même pas laisser partir comme ça.
1: On va profiter de ta présence.

0: merci à vos camarades. Merci à mes garçons, merci à l'organisation. Je suis très fier d'avoir été aujourd'hui ici avec vous. Et je vous souhaite une bonne soirée et beaucoup de pogo. Merci à vous.
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1: À l'heure d'un nouveau journal avec Marion Kazanov. Bonjour Marion.
3: Bonjour Pierre, bonjour à tous.
1: Et à la une, cet accord sur le désarmement complet du Hamas à Gaza.
3: C'est en tout cas ce que dit Donald Trump. Cet accord est conditionné à un retrait israélien de l'enclave. Cela voudrait dire que l'on entre dans la deuxième phase de l'accord de paix conclu entre Israël et le groupe islamiste. Mais les deux parties ne confirment pas formellement la signature d'un tel accord. On est à Jérusalem dans le début de ce journal. Le Premier ministre espagnol attendu à Ceuta aujourd'hui. L'enclave espagnole frontalière avec le Maroc est le théâtre d'une crise migratoire qui provoque, on va le voir, la colère de l'Italie. L'Espagne toujours en proie aux incendies, de nouveaux foyers déclarés. Le brasier géant près de Madrid, lui, est presque éteint, mais la population est sous le choc. Et puis, la FIFA fait fi des critiques. L'instance mondiale du foot va poursuivre son plan d'ouverture aux investisseurs privés malgré les menaces de boycott. On y revient dans le journal des sports après cette édition.
1: C'est un accord historique, se félicite Donald Trump.
3: En lettres majuscules, comme à son habitude sur son réseau Truth Social, le président américain a annoncé il y a quelques heures un accord sur le désarmement complet du Hamas à Gaza. Accord qui n'est pas confirmé pour l'heure. Le désarmement du Hamas, c'est l'un des points clés de la deuxième phase de l'accord de paix de Donald Trump. Bonjour Michel Paul.
4: Alors, beaucoup de scepticisme ici.
5: Bonjour Marion, bonjour à tous.
3: Correspondant de RFI à Jérusalem, Michel, dans les faits, les deux belligérants ne sont pas aussi affirmatifs. Qu'en disent-ils ce matin ?
4: Alors, beaucoup de scepticisme ici ce matin. Un calendrier précis doit être fixé sous 2 semaines, prévoyant le transfert du pouvoir à une administration technocratique et l'immédiat stockage de l'armement lourd du Hamas sous contrôle international. Une force multinationale devrait être déployée dans la bande de Gaza. Mais sur le terrain, il faut le souligner, aucun des deux belligérants ne confirme formellement la signature d'un tel texte. Côté israélien, des sources politiques tempèrent fortement. À Jérusalem, un désarmement préalable et total du Hamas reste une condition absolue. Aucune troupe ne se retirera du terrain tant que les armes n'auront pas été rendues, souligne-t-on. Côté palestinien, le discours heurte aussi la version américaine. Le Hamas affirme qu'aucun dépôt d'armes n'aura lieu avant un retrait effectif de l'armée israélienne, même s'il concède être prêt à passer la main à un comité de technocrates. À ce stade, donc, la prudence reste de mise. Le Conseil de la paix le reconnaît lui-même. L'application de cette feuille de route prendra du temps.
3: Michel Paul, correspondant de RFI à Jérusalem. Une nouvelle réunion entre les médiateurs doit avoir lieu bientôt en Égypte, au Caire, réunion sur cette deuxième phase de la trêve à Gaza. L'Égypte qui appelle à mettre fin à l'escalade après une attaque de drones sur son sol sur le port de Damiet, c'est dans le nord. Le président égyptien craint un élargissement du conflit au Moyen-Orient, conflit qui oppose les États-Unis à l'Iran. Selon le Pakistan, médiateur dans ce dossier, des négociations sont en cours entre Washington et Téhéran.
1: En maillot de bain, parfois avec des palmes ou des bouées, des centaines et des centaines de migrants entrent dans l'enclave espagnole de Ceuta.
3: Avec donc ces images de traversée le long de la digue qui sépare le territoire marocain de celui de l'enclave espagnole. Difficile de savoir combien de personnes sont entrées à Ceuta. Des milliers, jusqu'à 20 000, dit la presse, disent certains journaux espagnols. Une quinzaine de morts aussi en tentant de rejoindre le territoire à la nage. Les centres d'accueil sont débordés. L'Espagne a déployé des soldats pour épauler les gardes-frontières. Le Premier ministre Pedro Sanchez est attendu sur place aujourd'hui.
1: Et ces nouvelles tensions migratoires à Ceuta sont suivies de près dans le reste de l'Europe.
3: L'Italie, inquiète d'une vague d'arrivées sur le continent, demande à fermer l'espace Schengen à l'Espagne. L'espace Schengen, cet espace de libre circulation dans 29 pays européens. Pierre Benazet, vous êtes notre correspondant à Bruxelles. Pierre, cette crise migratoire s'accompagne donc aussi d'une crise politique ouverte dans l'Union européenne.
5: Oui, effectivement, c'est une proposition dénoncée comme démagogique par le ministre espagnol des Affaires étrangères. On a entendu Giorgia Meloni, la présidente du Conseil italien, mais aussi son ministre des Affaires étrangères lui-même, Antonio Tajani, se dire favorable tous les deux à une suspension, effectivement, de l'Espagne de cet espace Schengen. Le gouvernement italien fait partie des critiques les plus acerbes de la campagne de régularisation menée depuis avril par le gouvernement espagnol en faveur de plus d'un demi-million de migrants sans papier. Et Antonio Tajani affirme même que ces régularisations ont encouragé le trafic d'êtres humains et donc évidemment cette crise a fait ceuta. L'Italie ne propose pas de plan concret pour cette suspension. Elle évoque, je cite, des mesures exceptionnelles, mais en théorie, la seule action envisageable, ce serait la mise en œuvre de contrôles aux frontières, soit par l'Espagne, soit par la France et le Portugal, ses deux seuls voisins. Pendant ce temps-là, le commissaire européen en migration, Magnus Brunner, propose à l'Espagne le renfort de Frontex, l'agence de garde-côtes et garde-frontières de l'UE, et il préconise le retour rapide des migrants vers le Maroc.
3: Pierre Benazet, en direct de Bruxelles pour RFI. On continue de suivre la situation dans l'enclave espagnole dans nos prochaines éditions.
1: L'Espagne, toujours confrontée à de violents incendies.
3: Avec de nouveaux foyers détectés hier, notamment dans le nord-est, à la frontière avec le Portugal, 11 000 hectares ravagés en 24 heures. Le ciel assombri de fumée grisâtre, un enfer de flammes selon les pompiers. Ceux qui sont mobilisés dans la région de Madrid, eux, voient leurs efforts récompensés. Le plus grand feu de l'histoire récente du pays est presque éteint. Fin de l'urgence nationale, mais le traumatisme est bien là. Les flammes n'avaient jamais été aussi proches de la capitale. Alice Froussard, les Madrilènes sont aujourd'hui encore sous le choc.
6: Sur la place des Olavides, dans le centre de Madrid, les terrasses sont occupées. Des habitants lisent sur des bancs, d'autres poussent leurs enfants sur des balançoires. En apparence, l'incendie semble très loin. Inès, 35 ans, jeune maman, l'a suivi à la télévision.
7: Je pense que tous les Madrilènes ont été très inquiets. Moi, par exemple, j'étais dans une maison dans la Sierra, pas dans la zone touchée, mais tout était rempli de fumée. Nous avons même envisagé de rentrer à Madrid, mais en fait, le vent a tourné et la fumée est arrivée jusqu'à la capitale.
6: Toute la famille a donc décidé de rester à la campagne. À Madrid, il y avait déjà une odeur de feu de bois, des cendres dans l'air.
7: Avec de jeunes enfants, c'est un vrai problème parce qu'on ne veut pas sortir de chez soi à cause de la qualité de l'air. Nous étions vraiment préoccupés.
6: Manuel, 46 ans, un kiné du quartier, promène son chien. Il aimerait une vraie prise de conscience politique. Il avait l'habitude d'aller nager dans le réservoir de San Juan, surnommé la plage de Madrid, où tout a brûlé. Et puis, pour la première fois, insiste-t-il, les flammes étaient littéralement aux portes de la capitale.
8: Et quand c'est Madrid, ça fait toujours plus la une de l'actualité. Mais ici, dans le pays, on voit bien que le changement climatique dépend juste des sensibilités politiques. À gauche, on reconnaît son existence, mais une partie de la droite, par opposition, affirme que non.
6: Il soupire, puis lève les yeux au ciel. Oui, les températures ont toujours été élevées en Espagne, dit-il, mais non, tout ne brûlait pas, comme on le voit cet été. Alice Froussard, Madrid, RFI.
3: Et le réchauffement climatique lié aux activités humaines rend ces incendies de plus en plus intenses et nombreux. L'Espagne n'est pas le seul pays européen à se battre contre les feux. Il y a la Grèce, 300 pompiers mobilisés en Crète, 8000 personnes évacuées. En Angleterre, une centaine d'hectares à brûler dans l'Est. Et puis en France, le feu contenu dans son périmètre. La préfecture de la Gironde, département du Sud-Ouest, est optimiste ce matin. Le brasier près de Bordeaux a consumé 42 000 hectares.
1: De nouvelles révélations sur les FSR au Soudan.
3: Dans un rapport, l'ONU raconte comment les forces de soutien rapide du général Emeti sont renforcées malgré l'embargo sur la fourniture d'armes. Des avions sont détournés pour livrer des armes aux paramilitaires, des armes mais aussi des combattants, des mercenaires colombiens. Ces avions, Sofiane Amazian, sont liés, toujours selon l'ONU, au réseau d'affaires d'un prestataire militaire américain.
9: Trois Boeing 727, plutôt vieillissants, qui transportaient du matériel militaire et des hommes pour rejoindre les forces de soutien rapide, sont exploités par des sociétés liées à Stephen Chauly, un ancien membre des forces spéciales américaines reconverti en homme d'affaires à la tête désormais de CADG, Central Asia Development Group, dans le secteur militaire à l'international. Ces entreprises ont pu obtenir près de 420 millions de dollars de contrats gouvernementaux américains pour la construction notamment d'un aérodrone pour le département américain de la défense au Kenya. L'ONU dévoile dans un rapport dont les conclusions paraîtront en septembre que deux avions ont été achetés via une société de Shaolis en Afrique du Sud, puis un autre au Brésil. Les trois Boeing ont été enregistrés pour la première fois à l'aéroport de N'Djamena, point de départ vers le Soudan en septembre 2024. Les experts de l'ONU précisent qu'aucun mouvement de ces avions n'a été enregistré officiellement depuis. Une manœuvre délibérée pour éviter les détections pendant les vols, peut-on lire dans le rapport. Autre information dévoilée par l'ONU, la présence de 1500 à 2000 mercenaires colombiens aux côtés des FSR.
3: Sofiane Amazian.
1: 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En France, on l'a évoqué plus tôt, l'actualité est marquée par les incendies et cela retarde, Marion, les vacances du Premier ministre.
3: Oui, alors que le président Emmanuel Macron a pris ses quartiers d'été au fort de Brégançon, Sébastien Lecornu, lui, reste à Matignon pour gérer cette crise des incendies, mais aussi d'autres dossiers qui ne peuvent pas attendre la rentrée, Raphaël Delvolvé.
10: Traditionnellement, le Normand aime bien s'arrêter un peu en août, mais pas cette année. Il y a les incendies et ces réunions de crise à répétition. Quand il ne s'agit pas de mesurer l'ampleur des feux, il faut superviser les évacuations, les dédommagements de sinistrés ou pour les entreprises touchées. Autant d'acteurs à consulter que de ministres à briefer et de décisions à déléguer, comme faire avancer un futur texte de loi sur les moyens alloués au secours au moment où les oppositions mettent la pression. S'ajoutent aussi d'autres dossiers urgents comme la crise au Moyen-Orient et ses effets. Sébastien Lecornu, cette semaine, a discrètement annoncé la prolongation des aides sur le carburant, tout en s'activant sur un sujet beaucoup moins urgent, la maltraitance animale. Et puis, un sujet latent et bientôt prioritaire occupe déjà une partie de son temps et de son esprit, le futur budget, dans lequel il a placé beaucoup d'espoir dans une grande interview à Paris Match publiée il y a quelques jours, comme si cet été sans congé, il l'avait lui-même un peu voulu.
1: Raphaël Delvolvé, on reste en France où le film L'Odyssée dépasse les 3 millions d'entrées.
3: Grand succès pour cette super production hollywoodienne signée Christopher Nolan qui adapte donc les aventures d'Ulysse. Il y a une salle surtout qui ne désemplit pas. Elle se trouve dans le sud du pays à Montpellier. C'est la seule à proposer une projection en format IMAX 70 mm, un format unique avec un très grand écran, une meilleure qualité d'image. Bref, ça ravit ces cinéphiles rencontrés par Fatou.
11: J'aime bien le cinéma de Nolan dans le sens où c'est des films spectaculaires, donc t'as un peu des étoiles dans les yeux.
12: Samuel, 28 ans, a déjà vu l'Odyssée de Christopher Nolan à Paris, où il habite. Mais dès qu'il a eu l'occasion d'aller le voir à Montpellier sur un grand écran IMAX avec une meilleure résolution, il n'a pas hésité avant de réserver avec sa famille.
11: D'aller le voir dans la meilleure qualité, avec le meilleur son, ça peut peut-être faire vivre mon expérience beaucoup plus intensément. My dad is coming home. Et je trouve ça toujours intéressant de le voir dans le format dans lequel le réalisateur préfère qu'on le voit.
12: L'Odyssée est le premier film de l'histoire entièrement tourné à la caméra IMAX 65 mm. Et seule la salle du Pathé Odysseum de Montpellier est équipée pour proposer ce format en France. Sur les réseaux sociaux, des vidéos virales comparent les formats d'écran entre les grandes villes et encouragent à aller vivre l'expérience dans le sud. Malgré un billet entre 25 et 30 euros, contre une quinzaine d'euros pour une séance classique, le succès est immense. Samuel, lui, rentabilise les 150 euros dépensés pour l'aller-retour en train en restant pour les vacances. Mais beaucoup de personnes à travers la France font le trajet spécifiquement pour le film, à tel point qu'il devient très difficile d'avoir une place.
3: L'Odyssée de Christopher Nolan, c'est toujours en salle dans les cinémas en France.
1: Et vous, on vous retrouve en studio dans 2 heures, Marion Cazeneuve, pour votre prochain journal. Il est 8h13 ici à Paris, c'est l'heure des sports.
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20: Je suis très très amoureuse moi de cette rivière et ça me fait un mal fou d'imaginer qu'on puisse la massacrer. Moi, je conseille à tout le monde de venir la voir. Enfin, c'est un endroit magique, c'est un bijou. C'est vrai que les gens ont souvent l'image d'une Picardie qui n'est que plate et faite de champs. Et en fait, on a plein de lieux très très beaux en Picardie et cette rivière-là, elle en fait terriblement partie. Elle est, il suffit de la regarder là, on est en train de la regarder, elle est vraiment très très très très belle. C'est tellement beau ici que c'est inconcevable de reboucher une rivière en fait. Ça paraît aberrant, on n'imagine pas que ce soit possible de reboucher une rivière.
14: Hélas, si, c'est possible, et c'est d'ailleurs le cas. Des criminels illuminés bouchent et tuent des rivières. Assassiner l'Oise, c'est le mortifère projet de cet horrible méga-canal de 107 km de long entre Compiègne et Cambrai, projet à 10 milliards d'euros d'argent public dont on vous a déjà beaucoup parlé dans cette émission, et on continue aujourd'hui sur un registre calme et sensible avec Hélène qui vit sur une péniche sur un bras de la vieille Oise menacée de destruction par le méga-canal. Hélène, on l'a rencontrée lors d'une escale de l'expédition Bateau Labo qui navigue jusqu'à l'estuaire du Danube à bord de la Fillonnerie, un chaland de Loire en bois parti en septembre 2025 de Région Centre en direction de la mer Noire. Et ça, c'est une aventure qu'on vous racontera dans d'autres émissions. Mais pour l'heure à suivre, vous voici donc en octobre 2025 sur l'Oise, à Longueuil-Anel, pas très loin de Compiègne, là où 15 jours plus tôt a eu lieu la grande mobilisation anti-méga-canal de septembre. Et c'est notamment de cette lutte dont Hélène va un peu vous parler aujourd'hui. Et quand on n'est que soi-même, avec des forces qui ne sont pas illimitées, lutter contre un énorme rouleau compresseur peut être compliqué et usant.
20: Début 2023, en fait, on a reçu une convocation des agents du canal Seine-Nord-Europe qui nous ont expliqué qu'ils allaient raser tout le bois, qu'ils allaient reboucher la rivière et qu'on allait devoir partir. Qui nous ont dit « c'est pas la peine de vous battre compte, de toute façon c'est acté, les enquêtes publiques sont terminées, ça a été validé, donc c'est parti ». Et on s'est un peu fâchés en fait, on a monté un tout petit collectif qu'on a appelé les citoyens de l'eau et on s'est battu tout ce qu'on a pu pour essayer d'éviter ça.
14: Salut les amis, c'est JBD pour Polémique, c'est la voix off.com et pour votre radio toujours libre préférée. Il est encore tôt en ce beau dimanche d'automne. L'équipage du bateau labo dort encore à bord de la Fillonnerie qui est amarrée à la péniche d'Hélène. Et c'est pour ne réveiller personne qu'on va parler doucement au cours de cette heure qu'on va passer ensemble au bord de l'eau. Bonjour Hélène.
20: Bonjour.
14: Qui a dit qu'il fait toujours mauvais en Picardie? C'est même pas vrai, c'est un merveilleux dimanche d'octobre très ensoleillé qui nous attend aujourd'hui.
20: Tout à fait.
14: Quel merveilleux endroit, j'ai envie d'utiliser l'adjectif paradisiaque, que ce bras de l'Oise là où le bateau labo a accosté à côté de ta maison flottante. On est où ici?
20: Alors on est à Longueuil-Anel, mais on est amarré sur la partie qui est restée sauvage de Longueuil-Anel, puisqu'on est amarré sur la vieille Oise qui n'est plus navigable, donc c'est très très calme ici. En face c'est le bois de l'écureuil, et donc on l'appelle le bras de l'écureuil, cette petite partie d'eau.
14: Tu as, je veux dire, le privilège, la chance, ou tu t'es donné la chance en tout cas, de vivre dans cet endroit absolument merveilleux. Donc il y a ton bateau, c'est une Fraissinet, non?
20: C'est une Fraissinet, effectivement.
14: 38 mètres 50 de long sur 5 de large.
20: Sur 5 de large.
14: Converti en habitation. Derrière, on voit le mât du bateau labo, donc de la Fillonnerie, qui s'est amarré à couple à la Fraissinet. Et si on décrit le paysage, là, on est sur la rive droite de ce bras de l'Oise. Et il y a tout ce rideau d'arbres. Qu'est-ce qu'on voit en face de nous, de l'autre côté, sur l'autre rive?
20: On voit le bois de l'écureuil et on voit cette partie du bois de l'écureuil pour laquelle on s'est battu pour qu'elle ne soit pas abattue en 2023. Parce qu'elle est juste magnifique, parce qu'elle regorge de faune et de flore et qu'elle nous protège du vent, elle nous protège du soleil. Enfin, voilà. Nous, on est venus s'installer ici pour ça, pour ce côté sauvage. Donc on s'est battu pour le conserver le plus possible.
14: Et t'arrêtes pas d'observer des animaux. Si tu me parlais de renards, tu parlais de martins pêcheurs, qu'est-ce qu'on voit encore?
20: Les martins pêcheurs quasiment en permanence, même s'ils sont très très très rapides, donc il faut avoir l'œil pour les repérer. Les oiseaux là qu'on entend. On a effectivement un petit couple de renards qui s'est installé, donc on a abandonné une partie de notre petit bout de jardin pour les laisser tranquilles. On a des canards qui viennent nicher dans l'autre partie du jardin. Donc c'est marrant, tout ça, ça vit ensemble. C'est assez magique en fait, toute cette faune, toute cette flore, c'est vraiment...

0: commencer cette conversation, je te remercie de, bah voilà, de nous accorder un peu de ton temps et de ton accueil, parce que les médias, les micros, les trucs comme ça, c'est vraiment pas ton truc.
1: Non, c'est vraiment pas mon truc, effectivement.
0: Mesurons bien la patience et l'accueil dont tu fais preuve ce matin pour venir parler de choses bucoliques et magnifiques, mais aussi de cette horrible affaire de méga canal et de méga scandale qui va aussi nous occuper pendant un petit bout de cette conversation. Est-ce qu'on peut monter à bord de ta maison ?
1: Eh bien, bienvenue à bord.
0: On fait quelques pas sur ce ponton. Un petit portillon et nous voilà sur le pont de ton bateau. Comment il s'appelle ce bateau ?
1: Il s'appelle Marie-Pierre. Voilà, c'est son nom d'origine en fait. J'ai pas voulu lui retirer ça.
0: Ici, ça a été un outil de travail. C'était une péniche Fraissinet qui faisait du fret. Et quelle est son histoire à ce bateau ?
1: Ben, au moment où les mariniers voulaient partir à la retraite, à l'époque, mon mari et moi, on cherchait un bateau pour en faire un logement. J'étais enceinte de mon premier enfant quand on les a rencontrés la première fois et en fait on a eu un coup de foudre à la fois pour le bateau mais aussi pour les gens qui étaient à bord à ce moment-là en fait. Donc c'était comme une évidence que c'était ce bateau-là.
0: Donc il était équipé pour trimballer du fret et machin, parce que là j'ai eu le privilège de venir visiter chez toi, c'est juste magnifique, vous avez fait un lieu de vie. C'est énormément de travaux pour convertir une péniche Fraissinet qui trimballe du vrac en maison flottante.
1: C'est une douce folie, c'est clair. Mais bon, c'est tellement agréable. Ça a mis, une bonne dizaine d'années parce que j'ai même commencé les travaux plutôt seule. Et puis bon, après avec des gens qui sont venus me donner des coups de main de temps en temps. Mais oui, les gens m'ont pris un peu pour une folle en me disant que c'était un petit peu trop gros pour une deuxième grossesse pour le coup. Et un enfant de 2 ans et demi à gérer en même temps que des travaux. Mais voilà, sans regret parce que c'est tellement doux en fait la vie sur l'eau que c'était une bonne chose.
0: Et c'est une surface habitable quoi, d'une centaine de mètres carrés, non ?
1: Je dirais dans la cale, donc qui est notre maison, oui, entre 120 et 130 mètres carrés.
0: Ça coûte cher en taxes et tout ça de vivre ici ?
1: Ça dépend vraiment du lieu où on a marré. Nous, ici, ça va. La VNF ne nous demande pas un montant excessif.
0: Voies navigables de France, hein, VNF.
1: Les voies navigables de France, exactement.
0: Et j'ai posé la question à tes charmants voisins, Jean-Claude et Louisette, qui disaient en gros c'était une centaine d'euros par mois.
1: C'est ça.
0: Le droit d'être amarré, quoi.
1: C'est ça, une centaine d'euros par mois. Et puis, pour le jardin, parce qu'on a une chance incroyable d'avoir un petit bout de jardin ici, c'est une centaine d'euros par an en plus pour avoir l'usufruit de ce jardin.

0: pourquoi vivre ici, qu'est-ce que ça apporte, c'est quoi la différence par rapport à être à terre. Pourquoi est-ce qu'on ressent un truc différent? Là, tu vois, on a traversé le ponton, on est arrivé sur le pont du bateau et déjà, il se passe autre chose. Comment tu parlerais de ça?
1: C'est pas évident. J'étais amarrée longtemps sur le canal, où du coup, on était très proche de la route, des maisons, de la vie humaine. Et avec mon nouveau compagnon, il y a une dizaine d'années, on a eu envie de se retirer, d'être plus proche de la nature, d'être beaucoup plus au calme, de s'éloigner un peu des êtres humains pour se rapprocher un peu plus des oiseaux et puis de tout ce qu'on a de beau ici. On est arrivé un petit peu comme des pirates sur l'emplacement. On a mis un petit peu les voies navigables devant le fait accompli parce qu'on avait l'autorisation du maire. Et puis ça s'est fait. On a fini par avoir l'accord d'être ici réellement. C'est merveilleux. C'est vraiment un coin merveilleux.
0: Et le bateau, il peut encore bouger? Enfin, il est autonome? Il a un moteur ou faut le tracter?
1: Il a encore son moteur qui fonctionne.
0: Il faut quand même faire une opération de carénage, il faut regarder si la coque est OK, a toujours la bonne épaisseur.
1: C'est tous les 10 ans en fait, donc pour nous ce sera l'année prochaine.
0: Donc il faut emmener le bateau à un chantier naval, le sortir de l'eau pour qu'il soit expertisé.
1: C'est ça, et nous on irait sans doute pas très loin d'ici, à côté de Noyon il y a un chantier naval. On irait là-bas, c'est un peu l'aventure en fait, parce que du coup on prévient les amis, la famille, et puis on se fait un petit tour en bateau jusqu'au chantier naval. L'expert passe. Nous, on a très très confiance dans ce bateau-là parce que c'est un bateau qui est, comment dire, une sorte de réparation de guerre. Donc, il a été entièrement fait en Allemagne et la ferraille à l'époque était vraiment très très bonne en Allemagne. Donc, la coque n'a pas bougé. J'ai jamais eu besoin de refaire quoi que ce soit sur le fond du bateau depuis sa fabrication en 57, celui-ci.
0: Ah oui, donc c'est je veux dire, c'est une vieille dame.
1: C'est une vieille dame.
0: Ça coûte un petit billet quand même, non, de cette expertise. Peut-être qu'il faut remettre un coup de peinture aussi. Enfin bon, voilà, il y a quand même des frais tous les 10 ans qui tombent.
1: C'est ça, en général, on compte entre 1 500 et 3 000 euros de frais pour remettre un coup de neuf au bateau, pour le passage de l'expert aussi, bien sûr. Mais bon, comme c'est tous les 10 ans, en le prévoyant d'avance, c'est un budget qu'on met de côté exprès pour ça.
0: Est-ce que tu veux bien nous faire visiter rapidement, nous accorder le privilège de visiter ton chez-toi par les oreilles?
1: Avec possible. Plaisir.
0: Là déjà, les premiers travaux, parce qu'il y a une volée de marches en bois pour descendre quoi, environ 1,50 m, une porte magnifique en train d'ouvrir. Ça c'est de la porte, hein. Elle est d'origine cette porte là ou elle a été faite?
1: Non, elle a été fabriquée avec un morceau d'écoutille ancienne et le reste, voilà, comme ça. C'est une fausse porte blindée, hein. Elle est très impressionnante parce qu'elle est toute en ferraille, mais voilà, elle est assez simple en fait.
0: Très belle. Oh, il fait bon. Et on arrive dans cet espace qui est incroyablement chaleureux et accueillant. C'est chouette. Il y a des copains qui sont en train de se réveiller. Salut Sam.
2: Salut.
0: Waouh, vous avez fait un truc magnifique ici.
1: Merci.
0: C'est combien d'années de travaux tout ça?
1: Une bonne dizaine d'années.
0: Ouais, avec un poêle Gaudin qui rayonne de sa chaleur très douce. Un véritable cocon.
1: C'est ça, c'était l'idée.
0: Et les copains qui apparaissent pour le petit déjeuner, bonjour.
3: Bonjour.
0: Coucou Claude.
3: Bonjour, comment ça va?
0: Qu'est-ce qu'on voit les pièces là au fond par là?
1: Là-bas à droite, c'est la chambre de Lalo justement. À gauche, on va avoir nos toilettes. La porte qui est là juste à l'entrée quand on revient, c'est la salle de bain. Et donc là, c'est l'arrière du bateau. Et quand on se, re-

0: voir. Donc,
1: okay. Et pour l'électricité?
0: On est branché à un compteur nomade.
1: Ok, d'accord. Voilà. Pas de panneaux solaires, enfin pas encore.
0: Non, pas encore étudié.
1: Okay, écoute, on va laisser les copains prendre le petit déjeuner et ressortir. Et retrouver le froid de l'extérieur.
2: C'est sûr qu'avec le froid, il fait doux à la
1: fois. On remonte sur le pont avec cette petite volée de marche. Voilà, et on tombe sur ce paysage absolument magnifique. Là, on regarde donc vers l'amont de ce bras de l'Oise. Il y a beaucoup de choses qui sont menacées par ce projet mortifère, écocidaire et ce scandale financier du méga-canal. Ce lieu de vie, là, il est menacé.
0: Oui, tout à fait. En fait, ici, on aperçoit donc la rivière en amont et la vue s'arrête à un petit virage. Dans ce virage, juste après ce virage, le canal va passer. Et donc, cette partie de rivière...
1: Devrait passer.
0: Et cette partie de rivière, ils ont l'intention de la reboucher. De la reboucher donc complètement à certains endroits et sur la moitié là où on est amarré pour laisser la place au bateau, mais dans une eau qui serait morte si jamais on coupe la rivière, et en détruisant du coup tous les habitats qu'on a en face là, qui abritent les martins pêcheurs, les ragondins, les canards, voilà, tout ça ne serait pas respecté du tout. Enfin, serait détruit en fait. Ils ont l'intention de mettre des pales planches et puis de faire une sorte de marécage. Sous prétexte de compensation environnementale, je déteste ce mot-là. Mmh. Voilà, c'est une compensation environnementale de détruire tout un écosystème, d'après ces gens-là.
1: Mais ils veulent boucher, c'est quoi des pales planches? Une espèce de palissade aquatique, quoi.
0: C'est ça, en gros, on pourrait expliquer ça comme ça.
1: Ouais. Je pensais qu'ils voulaient mettre des cailloux, moi.
0: Non.
1: Boucher.
0: En fait, ils vont vraiment couper la rivière en deux, en insérant, j'imagine, des grands piquets, et ce qu'ils appellent les pales planches, qui va venir boucher l'eau sur la longueur.
1: Du coup, cette eau, elle deviendrait stagnante. Enfin, ça deviendrait ce qu'on appelle un bras mort.
0: C'est ça. Ça deviendrait un petit bout de rivière en eau morte, quoi. Ce qui ne va pas du tout avec une rivière.
1: Donc, ça voudrait dire eau stagnante, moustique.
0: C'est ça. Alors qu'on n'en a pas du tout ici. Oui. Les gens nous posent tout le temps la question. Et en fait, quand l'eau coule, les moustiques ne s'installent pas. Donc, on est très préservé de ça ici. Et là, on le sera beaucoup moins. Je pense qu'effectivement, s'ils en arrivent à reboucher cette rivière... La vie ici va être beaucoup moins agréable, et pas que pour nous en fait, pour les habitants là, de la vieille Oise. C'est parce qu'on a quelques maisons là au-dessus du bateau, et même pour eux, ça va commencer à être un petit peu plus compliqué.
1: Quand est-ce qu'ils envisagent de boucher, de tuer?
0: De massacrer.
1: Oui, ce bras d'Oise.
0: Aux dernières nouvelles, on est censé bouger en avril 2026, pour qu'ils puissent attaquer cette partie-là de leurs travaux. Donc on irait sur le canal en attendant. On attend leur dernière nouvelle, on espère chaque fois. Parce que normalement, ça aurait dû être septembre 2025. On les revoit là au mois de décembre. On est toujours dans l'espoir qu'ils nous disent « Bon, on a encore pris du retard. Ça va peut-être reculer encore de 6 mois. Enfin, » on est un peu en sursis. On se sent vraiment en sursis ici.
1: Ou qui disent peut-être « Bon, on a fini par percuter que ce projet n'a aucune viabilité économique. »
0: Ce serait merveilleux.
1: Parce que c'est quand même le cas.
0: Ouais, et que c'est tellement beau ici que c'est inconcevable de reboucher une rivière, en fait. Ça paraît aberrant, on n'imagine pas que ce soit possible de reboucher une rivière.
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0: cru comprendre, mais arrête-moi si je dis une bêtise, qu'en excavant enfin les milliers de tonnes de mètres cubes de matériaux de leur méga canal, que le remblai ou enfin ce qu'ils vont extraire, ils veulent reboucher la vieille Oise avec ce qu'ils vont extraire, c'est ça?
1: Alors ça, c'est la première version.

0: qu'ils nous avaient donnée. Et là, ils sont un peu revenus là-dessus, mais en même temps, je pense que oui, c'est vraiment le remblai du canal qu'ils vont nous mettre là dans l'eau.
1: Dans leur délire, il serait aussi question d'utiliser ce remblai pour un projet de gigabassine grande comme 22 fois Sainte-Soline pour alimenter le méga canal.
2: Ce serait la fin de la rivière, il n'y aurait plus d'eau.
0: Il n'y aurait plus d'eau, il n'y aurait plus toute cette merveilleuse faune, cette merveilleuse flore. Alors ils veulent mettre des petits nichoirs pour les martins pêcheurs, mais bon, autant ne pas toucher. Ben, ils sont là, ils sont déjà installés. En fait, on n'a pas besoin de venir leur créer un petit immeuble alors qu'ils ont leur maison au naturel.
2: Pendant que tu parlais, j'ai vu une fulgurance bleue électrique passer là dans mon champ de vision. Je crois bien que j'ai vu un martin pêcheur.
0: C'est ça, c'est les petits bijoux qu'on a ici.
2: Ils sont rapides, hein.
0: Ils sont très rapides. C'est leur couleur là qui en fait des petits joyaux et qui fait qu'on arrive à facilement les apercevoir. Mais on n'a pas le temps de dire tiens, regarde un martin pêcheur qu'il est déjà parti trop loin.
2: Là, on parle de ce coin, de ce bras de l'Oise, mais en fait, ça va être la même affaire sur toute l'Oise, comment on dit, la vieille Oise, l'Oise traditionnelle, enfin, celle qui existe et qui continuera à exister, parce que ce projet va forcément foirer, il ne verra pas le jour. Mais en fait, leur projet mortifère, c'est ça. Ça veut dire aussi que ça va être la fin de la cité des bateliers. Il n'y aura plus de l'Oise, il y aura quoi, un lit de vase avec des moustiques?
0: C'est un peu ce qu'on craint, effectivement. Là, ils ont déjà commencé à la détourner du côté de Montmac. Là, ils l'ont déjà bien abîmée donc en amont. Et ici, à Longueuil-Annel, leur projet, en fait, en gros, c'est quand ils auraient fini le méga canal, eh ben, la VNF abandonnerait l'ancien canal existant aux communes. Et c'est un poids beaucoup trop lourd financièrement pour la plupart des communes. Donc, en plus, on se retrouverait probablement avec le canal qui serait à terme rebouché. Et donc la cité des bateliers, ce serait une cité sans canal et sans rivière, donc une cité en eau morte, effectivement.
2: On peut dire que tu es très impliquée dans la lutte contre le méga canal.
0: Je suis, on va dire, très très touchée par cette histoire de grand canal. Au début, j'étais très très impliquée. J'ai eu une petite période où j'ai baissé les bras, en fait, un peu, et là, je reviens un petit peu plus forte, un peu plus émue par le nombre de personnes qui se mobilisent autour de ça.
2: Et au moment où on se parle, donc il y a eu, c'était il y a deux week-ends de ça, cette grande mobilisation contre Mégacanal qui a fait venir des gens du coin, mais aussi des quatre coins de la France. Près de 2000 personnes sont venues manifester et participer à ces temps de vie. C'était très chouette.
0: Et c'était à 300 mètres d'ici. Et c'était très, très, très touchant. Ouais. Ouais.
2: Toi qui es du coin, t'interagis avec tes voisins, tes voisines, les gens du coin. On sait que ce projet, il plane dans les airs depuis des décennies. Il est presque installé dans la tête des gens. Il y en a qui croient que c'est fait. J'ai eu quelques conversations comme ça avec des gens le long de notre trajet. Ce qui ressort beaucoup, c'est que ça semble inéluctable. C'est que, bon, oui, c'est dramatique, c'est mal foutu. Il y a ce truc qui est attristant quand on discute un peu avec les gens. Ça semble inéluctable, c'est complètement débile comme projet. Il y a déjà deux ou trois mariniers qui m'ont dit « Mais de toute façon, il n'y a qu'une écluse, il va y avoir des bouchons de bateaux. » Le gars qui va descendre de Rotterdam avec sa super péniche, la pleine de containers, il reviendra qu'une fois, parce qu'après avoir poireauté pendant des heures à l'écluse, il reviendra pas, parce que le projet, il est mal gaulé. Ça, c'est une conversation que j'ai eue avec des mariniers qui disaient, bon, voilà, ce projet, il est débile, on va se faire défoncer par la concurrence étrangère, il va y avoir des bouchons à l'écluse, ça va coûter un bras, enfin 10 milliards d'euros pour le moment. Mais il y a ce truc un peu inéluctable de, bon, bah, de toute façon, ça va dans ce sens-là, et puis ils font bien ce qu'ils veulent, et puis on n'a rien à dire.
0: Bah, c'est un peu le problème, je dirais, de Longueuil-Annel. C'est une cité où, en fait, c'est beaucoup de mariniers à la retraite qui viennent s'installer. Et se battre contre ça, ça leur paraît vraiment compliqué, parce qu'effectivement, pour eux, c'est acté. Je ne vais pas dire qu'ils sont résignés, mais presque, parce que je pense qu'ici, tout le monde est triste de ce qui va se passer. Mais c'est compliqué, voilà, c'est compliqué parce que la vie n'est pas simple, parce que c'est pas des gens qui roulent sur l'or et que c'est peut-être compliqué pour eux d'imaginer pouvoir se battre pour sauver ce qu'ils ont. C'est vraiment le gros souci justement d'essayer de mobiliser les gens contre le Grand Canal, c'est vraiment ça, cette sensation de que c'est perdu et que c'est pas la peine de perdre de l'énergie à dire non en fait.
2: Alors que souvent, ces gens sont mariniers et marinières depuis des générations, que ces canots, c'est leur outil de travail, que ces bateaux, c'est leur outil de travail, c'est leur mode de vie. Et c'est une conversation que j'ai souvent eue avec les gens. Je dis, mais ça vous fait rien quand même de voir que vos aïeux, vous, enfin, vous avez passé toute vos vies à travailler, et puis sur un outil qui fonctionne

0: Vous êtes toujours avec Hélène, qui nous accueille en ce dimanche d'octobre 2025 sur sa péniche Fraissinet, amarrée dans un bras de la vieille Oise. Hélène, mère de famille, artisane, n'était pas une militante chevronnée quand elle a décidé de s'opposer au mortifère projet de méga-canal qui menace le petit paradis où elle vit. Militantes et militants ne sont ni sur femmes ni sur hommes, mais de simples humains. Et lutter à main nue contre un énorme rouleau compresseur, c'est pas simple et c'est exténuant, notamment quand on veut servir de trait d'union entre des artisans mariniers et des militants écolos, parfois donneurs de leçons. Le projet y plane dans les airs depuis des décennies. Quand est-ce que la menace s'est vraiment concrétisée pour toi et devenue plus tangible ?
1: Nous, on ne l'avait pas vu venir parce qu'en fait, l'enquête publique s'est faite à la fin du Covid. Donc, on est complètement passé à côté. On venait de vivre un truc assez spécial. Donc, on n'a pas fait du tout attention. Début 2023, en fait, on a reçu une convocation des agents du canal Seine Nord Europe qui nous ont expliqué qu'ils allaient raser tout le bois, qu'ils allaient reboucher la rivière et qu'on allait devoir partir. Qui nous ont dit, c'est pas la peine de vous battre compte, de toute façon c'est acté, les enquêtes publiques sont terminées, ça a été validé, donc c'est parti. Et on s'est un peu fâchés en fait, bah, justement avec les voisins que tu as dû rencontrer, on a monté un tout petit collectif qu'on a appelé les citoyens de l'eau, et on s'est battu tout ce qu'on a pu pour essayer d'éviter ça. Quoi,
0: parce qu'on... Alors battu pacifiquement, hein. Absolument. Battu ça veut dire démarche administrative, réunion publique, enfin... Que c'est battu
1: On a contacté toutes les associations possibles et imaginables de protection de l'environnement, des gens impactés, les pêcheurs, les gens des joutes, parce qu'on a des joutes à Longuayanais, là, sur ce bras mort un peu plus loin. On a essayé de contacter un maximum de personnes en disant « mais il va se passer ça, personne ne réagit, comment ça se fait ?» Ça nous paraît aberrant qu'il n'y ait pas de réaction. Et puis, en contactant un jour les soulèvements de la terre, ils m'ont mis en contact avec les canals Lontmercy de Compiègne, qu'on a rencontrés également. Et c'est là où ça a été un petit peu compliqué, c'est qu'on se retrouve avec deux mondes, en fait. On se retrouve avec la batellerie et les canals Lontmercy. Et puis, moi, au milieu, qui avait l'impression d'être un peu le petit trait d'union qui n'a pas tenu, en fait, parce que c'est... Je ne sais pas comment expliquer, c'est très compliqué de... C'est assez bizarre, d'ailleurs, mais de réunir des gens qui ne veulent pas de la même chose... qui sont d'accord, normalement, mais qui ne sont pas d'accord, des fois, sur la manière de faire ou sur, je ne sais pas, la politique ou sur... et qu'on a du mal à mobiliser ensemble. Et voilà, ça a été très, très, très compliqué. Et on n'a pas réussi, d'ailleurs, à...
0: Pour le moment.
1: Pour le moment, à réunir cette belle batellerie qui est ma famille de cœur, hein, parce que moi, je suis depuis 20 ans sur l'eau et ils m'ont accueilli les bras ouverts. C'est vraiment une famille, la batellerie. Mmh. Et puis cette partie de personnes qui veulent protéger le vivant, mais qui ne se sont pas trouvées sur des mots, en fait, peut-être. Je ne sais pas comment aborder cette conciliation entre ces deux mondes.
0: Je découvre ce monde que je ne connais absolument pas, qui est celui de la batellerie, au risque de dire des choses inexactes. Ces bateliers, ces batelières, en fait, il y a déjà ce vieux conflit, cet antagonisme, mais qui date depuis toujours, et là pour la batellerie, depuis quasiment deux siècles, entre les sédentaires et ce monde batelier, qui est comme on considérerait les gens du voyage aujourd'hui. Et puis aussi, peut-être, ces bateliers, batelières, ce sont des petites entreprises, donc il y a l'esprit aussi artisan, indépendant, un mode de pensée, qui est celui de l'entrepreneuriat, des artisans indépendants. Peut-être que ça colle pas forcément avec des défenseurs de la nature, des écolos, pire, des soulèvements de la terre, des trucs comme ça. C'est peut-être aussi pour ça que le dialogue, il n'est pas facile à établir. Il y a vraiment deux mondes, deux cultures qui ont du mal à communiquer pour le moment, quoi.
1: Ben c'est ça, en fait, chaque bateau est une entreprise. C'est souvent un couple qui arrive à avoir sa toute petite entreprise comme ça. Ils se sont quand même toujours sentis un peu le parent pauvre du transport, ceux qu'on ne respecte pas vraiment, ceux qu'on paye difficilement. C'est très rarement des gens qui financièrement s'en sortent très très bien, en tout cas pour les entreprises qui tournent encore sur des Fraissinets, ça peut être très compliqué. C'est clair qu'ils ont l'impression que les gens qui se battent pour la nature ne la connaissent pas aussi bien qu'eux, en fait, parce que quand on parle un peu avec eux, ils sont incroyables, l'eau, ils la connaissent. Et pour autant, quand ils parlent avec les agents du canal, ils se sentent encore plus,
0: méprisés.
1: Ouais, rabaissés, méprisés, parce que, effectivement, ils n'ont pas fait de grandes études. Ils n'ont pas fait de grandes études, mais ça, c'est vraiment pas quelque chose d'important, à mon sens. Ils ont une intelligence et une maîtrise du sujet de l'eau qui est générationnelle chez eux, donc ils sont très, très intéressants à écouter. Et c'est vrai qu'ils le sont trop peu, vraiment trop peu.
0: Cette population de travailleuses, de mariniers et de marinières est ostracisée depuis toujours. Enfin, c'est des gens du voyage, qui voyagent sur l'eau, pas en roulotte. Ces gens ne sont pas aimés par les sédentaires, par ceux qui sont à terre et que ça se passe pas bien. Alors c'est pour ça qu'ils ont eu leur bateau église avec un centre administratif, que scolariser les gosses, c'était compliqué, enfin que tout était compliqué. J'ai cru comprendre que voilà, il y a aussi une espèce d'ostracisme, de mésamour vis-à-vis de ce corps de métier, de cette profession, qui a amené ces gens aussi à être pas mal repliés sur eux-mêmes et à se méfier aussi de ce qui n'est pas eux. Quand tu es rejeté pendant 2 siècles, au bout d'un moment, tu prends des réflexes de défense.
1: On n'est vraiment pas loin de ce qu'ils ressentent, en tout cas, très clairement.
0: Ce qui fait que quand il y a des écolos qui déboulent pour leur expliquer la vie, effectivement, ça...
1: Donc pour eux, c'est des petits bobos bourgeois qui ne connaissent rien et c'est très compliqué. Alors qu'en fait, on les a fait se rencontrer, que quand ils rencontrent certains qui leur parlent doucement et pas avec véhémence et pas avec une sensation de savoir mieux qu'eux, la rencontre, elle se passe toujours très très bien. C'est, contrairement à ce qu'on croit... Ils sont très très accueillants. Moi je suis arrivée sur le bateau il y a 20 ans, j'étais une datère, parce que c'est comme ça qu'on dit. Mm-hmm. J'arrive sur le bateau et en quelques mois je faisais partie de leur communauté, alors que je ne suis pas batelière, moi je suis pénicharde, je n'ai jamais travaillé avec le bateau.
0: Pénicharde.
1: Ah ouais, c'est pas très joli comme terme.
0: Oh oui, bon.
1: Je ne suis pas une marinière, je sais conduire un bateau jusqu'à 21 mètres, mais pas une fraissinée de 38 mètres de long, je n'ai pas le permis pour ça. Voilà. Moi, je les trouve merveilleux, je les trouve très accueillants, je trouve ça dommage. De toute façon, c'est ce que je crois qui me fatigue beaucoup aujourd'hui dans la société, c'est tous ces clivages qu'on a. Quand on se rend compte, ça se passe très bien, et puis pour autant, c'est une succession de clivages qui sont, à mon sens, complètement injustifiés, de ces préjugés qu'ont les uns envers les autres. Et très faux.
0: Je reviens aussi sur la connaissance intime du milieu, de l'outil de travail, etc., pour avoir discuté avec quelques bateliers à la retraite qui ricanaient en fait sur le projet de Venève. Ils disent, bon, je reviens à cette histoire d'écluse, par exemple, où il y aura des bouchons monstrueux, etc. De toute façon, leur projet, il a ni queue ni tête, ça ne marchera jamais, enfin, c'est mal foutu. Ils ne nous consultent pas parce qu'ils se pensent plus intelligents que nous. Ils font leur truc sur ordinateur, là, clic-clic, on fait un trou là sur écran. Mais en fait, dans la vraie vie, ça ne se passe pas du tout comme ça. Et en fait, la connaissance du milieu, ces gens-là, ils l'ont, puisque c'est leur outil de travail et leur mode de vie. Et en fait, ils ne sont pas consultés. On s'en fout de leur avis, de ce qu'ils disent, de ce qu'ils pensent, de leur connaissance.
1: À mon sens, c'est même pire que ça. Ils ont annoncé cette année qu'ils allaient, à la fin des travaux, fermer le canal du Nord pendant au moins 18 mois. Et ça veut dire qu'en fait, on achève définitivement la petite batellerie française aux dépens de la grosse batellerie allemande et belge. Et là, ils commencent à prendre conscience de ça, mais... Voilà, ils se sentent trop peu écoutés depuis trop longtemps pour avoir l'impression qu'on va se battre pour protéger ce petit bout de trésor, parce que c'est le transport sur l'eau.
0: On l'a abordé avec Hélène, ce monde à part de la marine fluviale traditionnelle avec ses péniches fraissinées est mal aimé, peu connu, peu raconté.

0: L'Éclusier de Jacques Brel, pour évoquer ce monde de la marine fluviale menacé de mort par le projet de méga-canal qui remplacerait et tuerait les traditionnelles péniches fraissinées par des méga-péniches longues comme deux terrains de foot et de 11 mètres de large. Méga-péniches qui navigueraient sur une autoroute fluviale de 107 km de long entre Compiègne et Cambrai. On en parle aujourd'hui avec Hélène qui nous accueille en ce matin d'octobre sur la péniche où elle vit, dans un bras de la Vieille Oise. Est-ce qu'on pourrait se mettre un petit peu au soleil, là, au nez du bateau? Là, je commence à peler plaisir. Un peu.
1: On va passer par là.
0: Parce que ça glisse moins, c'est ça?
1: Exactement.
0: Voilà, donc on marche un peu sur le pont du bateau, en faisant attention quand même, parce que c'est bien humide et que ça pourrait glisser. Et c'est long, hein. On vous rappelle, une fraissinée, c'est 38,50 m de longueur. Ah, on arrive au soleil. Voilà, et nous voilà au nez du bateau, juste à côté de la péniche des voisins. Bon, on n'est pas plus au soleil que tout à l'heure, en fait. Tu disais fin de confinement, donc 2023, là, ça commence à prendre langue, à s'agiter, à se rencontrer. Toi, tu les connaissais pas, en fait, les méga-canal non merci. Ils existaient déjà avant.
1: Alors, c'était les canals non merci. Je crois que méga-canal non merci s'est créé un peu après, je pense. Et non, j'avais déjà aperçu quelques tracts à droite à gauche, mais je ne savais pas comment les contacter, eux, spécifiquement. Donc, c'est vraiment les soulèvements qui m'ont mis en contact avec eux.
0: Et d'ailleurs, c'est chouette parce que c'est aussi une manière de rencontrer des gens qu'on ne connaît pas, enfin, des horizons quand même assez variés. Ah, un petit rayon de soleil.
1: Ça fait du bien. C'est une succession de très belles rencontres de tout. Hein. Le rassemblement d'il y a 15 jours moi, m'a vraiment fortement émue parce que c'est enfin sentir qu'il y a un rassemblement contre ce projet qui commence à se mettre vraiment sérieusement en place. Et ça amène forcément de l'espoir. Voilà, l'espoir qu'on avait perdu ici, où moi, j'avais plus la force, j'avais l'impression qu'on était vraiment seuls, puis que je n'arrivais pas à réunir les gens que j'aime ensemble contre ça, et voilà, donc c'était vraiment très très émouvant, vraiment très chouette.
0: Pour en avoir discuté avec certaines de vos copaines de Mégacanal Non Merci, qui disaient, si on nous avait dit il y a un an, en 2024, qu'on réussirait un an plus tard, en septembre 2025, à rassembler 2000 personnes venues des quatre coins de la France, on n'y aurait pas cru.
1: C'est exactement ça. C'était très beau.
0: Et méfiez-vous, hein, vous n'êtes pas à l'abri d'accueillir des milliers de personnes, parce que cette lutte, elle est emblématique de ce qui se passe partout sur le territoire national. En fait, ce n'est pas juste cette méga horreur de 107 km de long, c'est que ce qui se passe chez vous, c'est ce qui se passe partout sur le territoire français. Alors, on se souviendra de l'aéroport inutile de Notre-Dame-des-Landes, qui a été une lutte victorieuse d'ailleurs, semble-t-il. Les projets autoroutiers ou routiers inutiles, en fait, c'est que cette petite chanson-là, du méga-canal, on l'entend partout sur le territoire. C'est-à-dire, il y a des bétonneurs qui passent en force. Avec un peu de chance, des citoyennes et des citoyens ne broncheront pas et seront mis devant le fait accompli. Bon, s'il y en a qui bougent et qu'un tribunal administratif finalement décide de la non-utilité publique du projet, il sera déjà réalisé. Et on passe en force et on s'en fout de la justice et on y va, quoi. Que ce soit chez vous, que ce soit ailleurs, en fait, c'est toujours la même chanson. C'est on bétonne et on engraisse des bétonneurs, des marchands de béton au passage. Là, en l'occurrence, vous, Bouygues, Vinci, qui sont très contents de racler 10 milliards d'euros d'argent public pour un truc qui sert à rien. Et dont ils ne veulent pas de l'exploitation d'ailleurs. Bouygues et Vinci ont bien compris qu'ils veulent bien couler le béton et être payés pour ça. Mais par contre, ils ont compris qu'il n'y a pas de viabilité économique au truc. Donc ils laisseront la gestion à d'autres. Ça ne les intéresse pas.
1: C'est la VNF qui prendra la gestion, entre guillemets, je crois, du méga-canal.
0: Donc de l'argent public, encore.
1: Voilà, encore. Ouais.
0: Bon, c'est l'espèce d'adage, là, plus c'est gros, plus ça passe. Et bon, 10 milliards d'euros, ça fait combien de baguettes de pain? Enfin, c'est pas concevable. Mais moi, de ce que j'ai cru comprendre de ce projet du méga-canal, son utilité, c'est juste engraisser Bouygues et Vinci avec 10 milliards d'argent public. Je vois pas d'autres fonctions à ce truc.
1: On n'en voit pas d'autres non plus, clairement. Donc
0: c'est les copains Xavier Bertrand et compagnie là, qui vont être contents.
1: Encore une fois. On est encore dans ce genre de choses, ouais.
0: Et là, on parlait de la mobilisation d'il y a 15 jours. Tu as eu des nouvelles des copains qui ont organisé tout ça? Parce que c'est quand même un très bel événement. Il y en a qui devaient être sur les rotules, non?
1: Je pense qu'ils ont besoin de se reposer un peu après ça. Parce que c'est énorme à organiser. Ils ont organisé la chose de manière admirable. C'était vraiment incroyable, enfin, mais tout. Hein. Moi, j'ai vachement apprécié le travail de la cantine. J'ai trouvé ça vraiment chouette. En plus, moi, j'adore cuisiner, donc j'étais admirative de ce qu'ils sont capables de faire en quantité et en qualité en même temps. Et puis tout, enfin, trouver les barnums, réunir les chaises. Vraiment une organisation incroyable. Et j'imagine qu'ils sont très fatigués et je leur souhaite de s'en remettre très, très vite et puis qu'on reprenne avec de plus en plus de soutien. Et j'ai vraiment envie de leur dire merci pour tout ça. C'était incroyable.
0: On a déjà un petit peu discuté les jours précédents hors micro. Dans ton expérience et dans ton vécu, il y a, je crois, quelque chose qui pourrait rendre service à d'autres. Tu me vois venir ?
1: Je crois que
0: et bon, alors si t'as pas envie de partir par là, parce que c'est trop perso, tu me dis, hein, mais... ouvrez les guillemets, le burn-out militant. Tu m'as dit à un moment, si la manif d'il y a 15 jours, ces 8 km de marche avaient eu lieu il y a un an, j'aurais pas pu les faire.
1: Pas pu physiquement, en fait, parce qu'en plus d'être épuisée par cette lutte, mais vraiment épuisée, j'ai eu des soucis de dos qui fait que je ne pouvais pas marcher il y a un an. Je marchais 500 mètres et je ne pouvais pas faire plus. Donc là, j'étais vraiment ravie de pouvoir faire les 8 km de la manif, même s'il m'a fallu 10 jours peut-être quand même pour m'en remettre au niveau du dos. Mais non, le burn-out, c'était... Et c'est marrant, parce que c'est la première fois de ma vie que j'en fais un. Hein, j'en ai jamais fait ni dans le travail, ni dans aucune partie de ma vie. Et ça m'est tombé dessus, là, par rapport à ça. C'est pas que je me résignais, mais je ne supportais presque même plus d'en entendre parler, comme si je me mettais dans le déni pour me protéger, parce que je suis très très amoureuse moi de cette rivière et ça me fait un mal fou d'imaginer qu'on puisse la massacrer. Moi, je conseille à tout le monde de venir la voir. Enfin, c'est un endroit magique quoi. Elle est très peu navigable, donc on peut y faire du paddle, du canoë.
0: S'y baigner.
1: On peut s'y baigner. Bon là, elle est un peu fraîche en ce moment, mais oui. Sinon on peut s'y baigner.
0: Oui, mais il y en a que ça n'a pas refroidi il y a 15 jours, hein, soit dit en passant.
1: C'est vrai. Mais oui, voilà, c'est pas la meilleure période pour la baignade, mais voilà, c'est un bijou. C'est vrai que les gens ont souvent l'image d'une Picardie qui n'est que plate et faite de champs. Et en fait, on a plein de lieux très très beaux en Picardie. Et cette rivière-là, elle en fait terriblement partie. Elle est, il suffit de la regarder là. On est en train de la regarder. Elle est vraiment très très très très belle. L'idée qu'on puisse l'assassiner sans qu'il y ait de réaction plus que ça, j'ai perdu pied là-dessus. J'ai vraiment fait un épuisement, presque une dépression. Donc j'ai un peu lâché là. Je me suis mis en fort retrait de tout ça. Le temps d'aller mieux, moi aussi, le temps de me sentir la force de réagir de nouveau sur ce sujet. Ouais, je trouve aussi que ce serait important d'en parler parce que c'est presque tabou, en fait. On n'a presque pas le droit de craquer. Personne ne m'a reproché directement, mais j'ai senti que ça décevait du monde, le fait que je prenne du retrait.
0: Mais c'est pas un truc que tu t'es raconté. T'es sûre vraiment que les gens t'en veulent d'être épuisée?
1: Je pense que c'est probablement moi qui vivais mal le fait de plus me battre aussi, hein. Et voilà, ça a été une période très compliquée, une période où j'arrivais pas à mettre de mots là-dessus. En fait, il m'a fallu un peu de recul pour me dire, mais en fait, là, t'as craqué, c'est tout. C'était trop lourd, c'était trop dur. Alors que c'était le moment où ça commençait à prendre, justement, la mayonnaise, et que j'aurais dû me dire, ah tiens, ça prend, ça fait du bien. Mais voilà, vraiment un moment où je pouvais plus.
0: Et je pense à un ami très impliqué dans plein de luttes, qui a vu le truc venir en disant, je suis épuisé, je sens que je vais craquer, mais j'y vais encore. Parce qu'avec ce truc de, oh, le monde va s'écrouler, et la lutte va s'écrouler si j'y suis pas. Ce truc que tu as mentionné là, culpabilité de, voilà, si j'abandonne la lutte va s'écrouler, et en plus on va m'en vouloir. Mais il n'y a rien d'honteux à être épuisé en fait.
1: Ouais, moi je ne l'ai pas vu venir en plus. C'est-à-dire que moi ça m'est tombé dessus, c'est que d'un seul coup, je me suis presque levée le matin en me disant, je vais profiter de ce lieu tant qu'il est là en étant vraiment dans le déni, quoi, en oubliant tout ça et en... Ben non, je ne l'ai pas, vraiment pas vu venir. Le coup de massue, il m'est tombé dessus, quoi, clairement. J'en parlais avec les copaines là, aux alentours, que je pense que c'est important qu'on en parle et qu'on se réunisse pour en parler, pour pas que les uns et les autres craquent, les uns après les autres craquent aussi, qu'ils entendent qu'on peut se mettre un peu en retrait, que ce n'est pas grave, là, il y a suffisamment de monde pour que ça tourne, en fait, aussi, et qu'on puisse faire une pause. Mais je pense que je vais essayer d'en proposer un atelier.
0: Si on veut que la lutte gagne, est-ce qu'on n'a pas le devoir, en tant que militante et militant, de se préserver soi-même? Parce que quand on est tout cassé, on n'y apporte rien à la lutte, en fait. Donc, est-ce qu'il n'y a pas le devoir de se préserver, de garder ses forces opérationnelles? Parce que, voilà, une fois qu'on est tout cassé, on ne sert à rien.
1: Bah, une fois qu'on est tout cassé, une fois que la massue elle est tombée, c'est pas qu'on se retire, c'est qu'on est retiré en fait par la force des choses. Et, alors qu'il faut énormément de bienveillance là, les uns envers les autres pour tenir. C'est vrai qu'avec l'épuisement, avec la sensation de se battre contre Goliath, quoi, c'est ça, on peut vite perdre pied.
0: Comment est-ce que tu comptes partager ton expérience? As-tu parlé d'un atelier ou d'une table ronde?
1: Pourquoi pas une table ronde avec les gens de Compiègne et ailleurs? On a refait des petits groupes un peu plus locaux pour discuter de choses et d'autres. Je pense que ce serait pas mal, ouais, de discuter. Faire un peu comme on a fait là, de passer du bon temps ensemble à manger de bonnes choses et à partager voilà, un bon repas, un bon vin et des discussions et puis d'en parler en toute bienveillance comme ça.
0: Et puis un autre truc que tu as pointé, puis j'y reviens, c'est un peu une forme de honte, de se dire, oh là là, si je baisse les bras, j'abandonne les copaines, je suis un ou une moins que rien. Il faut absolument lutter contre ce sentiment-là.
1: Ouais, non, c'est important. Mais c'est vrai que j'ai tellement dérangé de monde, entre guillemets, à contacter toutes les associations du coin, toutes, même celles qui n'avaient pas de lien direct avec le canal à grand gabarit. C'est vrai que de se prendre beaucoup de portes fermées, ça a été assez violent. Et c'est vrai qu'après, quand on prend du recul, on se dit, ben, moi j'ai dérangé plein de monde, et puis maintenant, j'ai pas envie qu'on me dérange là, pour le moment, quoi. Et c'est vrai que c'est très culpabilisant. On a l'impression d'avoir...
0: Une trahison?
1: Ouais, presque, en fait, c'est ça qui est terrible. Ouais, on a l'impression de trahir ce qu'on a voulu mettre en place, en fait, aussi, quelque part. Donc,
0: ce truc de, on allait les faire la leçon aux autres, et puis finalement, une fois qu'on a bien prêché la bonne parole, on fait rien de ce qu'on a dit.
1: C'est un peu de ça, c'est exactement ça, même. C'est très culpabilisant de craquer, c'est terrible, parce qu'en plus, on craque déjà, donc c'est dur. Et en plus, on se met soi-même une pression un peu forte sur un moment où il ne faut pas se poser la question, en fait, il faut prendre un peu de recul et puis revenir quand ça va.
0: Écoute, merci d'avoir le courage de parler de ça, parce que c'est pas évident. Tu n'es pas la seule à vivre ce truc-là. Et il y a peut-être aussi ce truc d'isolement. Et les gens qui subissent aussi ce mal-là ont l'impression aussi d'être les seuls à être touchés, alors que pas du tout.
1: On voit les gens autour de nous, on les trouve très forts. Et effectivement, on se sent, nous, tout petits et inutiles.
0: Il y a peut-être aussi un petit machin à déconstruire. Les manifs ou la lutte, ce n'est pas des concours de bravoure. Il ne s'agit pas de montrer qu'on est plus costaud ou plus je ne sais pas quoi que les autres. Enfin, il y a peut-être aussi un truc de... Je ne sais pas si c'est de l'orgueil ou... On n'est pas des surhommes et des surfemmes.
1: J'ai toujours été plutôt dans l'idée de tirer la sonnette d'alarme que d'être le moteur de quelque chose. Et je pense que ça venait aussi un peu de là, moi, mon burn-out, c'est que c'est pas la première fois que j'agis pour protéger ce que j'aime autour de moi. Et la fois d'avant, ça avait été très vite repris et ça m'allait très très bien, en fait. Parce que je n'ai pas la connaissance et les ressources de comment engager une lutte efficace et que d'autres l'ont très bien. Là, ça m'a vraiment fait du bien, la manif d'il y a 15 jours, pour ça, justement, parce que j'ai l'impression que cette fois, c'est bon, c'est parti. Mais moi, j'ai pas cette envie d'être spécialement sur le devant de la scène, c'est pas mon domaine. J'ai toujours été plutôt technicienne dans le spectacle. Je suis jamais montée sur les planches et ça m'allait très très bien. Et ça me va que d'autres le prennent. Et je pense que c'est les rôles les plus durs. Je suis pas certaine que ce soit une question d'ego, ceux qui sont vraiment devant, parce que c'est eux qui prennent le plus aussi, et le plus cher et le plus difficile à supporter. Et moi, je pense pas avoir cette force-là. Et je suis très très admirative de ceux qui le font et qui le sont. Je vois mon rôle là pour la suite comme une petite cloche qui sonne, ou un trait d'union. Là, voilà. Essayer juste de faire s'écouter les gens, les gens d'ici avec les gens d'ailleurs. Et je pense que c'est ce que je pourrais moi apporter de plus beau à tout ça.
0: En tout cas, je le redis, merci à toi de faire cet effort qui te coûte certainement de parler dans ce micro, parce que tu nous le dis, c'est vraiment pas ton truc. Merci pour cette envie de partage de ton expérience et puis cette mise en garde aussi de « bon, les copaines, prenez soin de vous, en fait, on a besoin de vous en bon état ». Voilà, vous avez le devoir de prendre soin de vous et d'être bienveillant et bienveillante avec vous-même et les autres.
1: Tout à fait, ben écoute.
0: Et finalement, j'ai oublié la question fondamentale et peut-être la plus importante pour clore cette conversation. Là, on est fin octobre 2025. Comment ça va, Hélène? Comment vas-tu aujourd'hui?
1: Beaucoup mieux. un petit peu fatiguée, là. Je me remets du coup de la... Il m'a fallu une dizaine de jours là pour me remettre physiquement de la manifestation. Mais par contre, ouais, au niveau du moral, beaucoup mieux par rapport à cette cause. J'ai beaucoup pleuré dimanche. il y a 15 jours à la manifestation, en écoutant divers témoignages. J'étais très, très, très touchée de tous ces gens rencontrés.
0: Tu as l'injonction de prendre soin d'Hélène, qui le mérite bien. Donc merci d'être en forme, de t'occuper de toi et de te cajoler. Parce que sans toi, la lutte, elle serait pas pareille. Merci de rester sur le pont et de faire ce qu'il faut pour ça.
1: C'est gentil, merci à toi.

0: Et voilà les amis, c'est ici la fin de cette balade au bord de l'eau. À télécharger sur notre site polemixetlavoixoff.com où vous retrouverez notamment d'autres reportages méga canal non merci. Merci aux copains de l'expédition Bateau Labo qui a permis cette émission. Et on se retrouve très bientôt sur votre radio libre préférée. On se quitte avec Jean Gabin dans La Belle Équipe, tournée en 1936 par Jean Duvivier. Ce n'est qu'un combat. Continuons le début. Salut.
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des actes dont on se souvient. Et si c'était pour cela qu'on essayait coûte que coûte de tenir bon, de garder le cap, même dans la tempête, même quand, il faut bien l'admettre, les vents sont contraires. Ben forcément, en créant un festival qui s'appelle Les Givrés, on savait qu'il faudrait gratter pour y voir quelque chose, que ce serait pas simple. Alors on s'accroche, on résiste, on invente et on réinvente avec la jolie bande d'énergumènes qui se démène depuis 2 ans pour ce nouveau festival. Au moment où nous devrions peaufiner et finaliser, nous voilà encore en train de réécrire pour s'adapter à des décisions. À des décisions qui vont nous éloigner de la convivialité, celle que l'on espérait enfin retrouver. Tant pis. On ne manque pas d'imagination. Et on adore surprendre. Et puis l'essentiel, c'est d'écouter et de rencontrer les artistes, chanteurs, auteurs, compositeurs, qui au gré des 12 concerts vont nous plonger dans leurs univers singuliers et riches. Alors maintenant, c'est à vous de jouer, à vous le public de nous faire confiance, de nous surprendre en participant à tous les rendez-vous des Givrés. On va pas vous supplier, mais franchement, on vous a concocté un pur programme. On a été créatif et on s'appuyait sur des artistes généreux. Alors oui, c'est pas comme avant, mais quand même, venez aux Givrés et vous comprendrez peut-être pourquoi c'est un acte comme des éléphants blancs.

0: Salut à tous et bonne année, meilleurs voeux à toute la grande équipe du Fond de l'air frais, à tous les auditeurs de Radio Larzac et à tous les auditeurs de l'émission. Bah, c'est reparti pour cette année, on s'approche du festival. Donc bah, aujourd'hui, en tout cas, ils sont autour de la table, ils sont en forme pour se partager des bonnes galettes, forcément. Balthazar alias Romain, toujours branché sur courant alternatif, non ?
1: Ah bah ouais, plus que jamais, mais là je vais vous proposer d'aborder les courants alternatifs qui essayent de devenir des courants continus, et ce serait important que ça devienne des courants continus. Voilà, on va parler d'écologie.
0: Ah, non, et non pas d'électricité alors.
1: Et non pas d'électricité, ou pas trop en tout cas, hein, avec modération.
0: Merci, on a aussi Melchior alias Luméo avec de la découverte.
2: Oui, aujourd'hui de la découverte avec Fred et Clémentine en featuring avec Oscar Anton.
0: Bon, bah, à découvrir donc tout à l'heure.
2: Voilà, exactement.
0: Plus tard dans l'émission, Gaspard, alias Fantomas, qui nous a réservé donc des pépites. Et puis la fève de l'émission, c'est Claire, qui est venue avec son âne, son bœuf, ou peut-être un autre animal, non ?
3: Un autre animal qu'on peut aussi trouver dans les tables, mais malheureusement, non, j'ai gardé l'âne pour plus tard.
0: Ok, bon, on verra l'animal tout à l'heure.
3: Tout à fait.
0: Mais on démarre avec celui qui a largement de quoi porter la couronne, même s'il n'a jamais la grosse tête, hein. C'est Philippe, qui joue à Mister Météo aujourd'hui.

0: pour la région de Millau et ses environs pour la période du 25 au 29 janvier 2022.
1: Après un passage relativement doux, nous ayant permis de passer Noël de façon sereine, le temps aura tendance à changer dans les prochains jours. Après quelques signes avant-coureurs de froids intenses aperçus sur Millau le week-end dernier, c'est dès jeudi, de façon très localisée que sur le plateau du Larzac au Masrazal, nous sentirons les premiers frimas provenant d'une dépression sud-sud-est dans le golfe du Lyon. Un seul remède recommandé, la soupe au potiron.

0: 1 heure environ.
1: Le lendemain, la vague de froid gagnera Vezin du Lévezou, puis Montlaur, pour finir à Roquefort, où la meilleure façon de se réchauffer sera de danser un peu le jerk.

0: Puis, un phénomène de froid intense s'abattra sur Millau à partir du mardi 25. Alors, attention aux gerçures et doigts engourdis. Les enfants devront rester absolument avec leur papa ou leur maman ou les deux.
1: Maman.

0: Cette sensation de givre va gagner toute la ville dès le jeudi 27. Tout le monde au chaud et pensez à allumer votre poêle.
1: Cet hiver, on n'aura pas froid les garçons. On sera bien au chaud à la maison.
2: Poêle au charbon.
1: C'est

Enfin, la journée du samedi 29 connaîtra une folle agitation givresque qui déferlera sur la ville avec divers phénomènes éclatés et éclatants. Un réchauffement certain attendu vers 20h30, à l'heure où Madame rêve. 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
1: L'amélioration météorologique se confirmera en fin de soirée et vous pourrez enfin vous sentir libre.

0: politique des manqueurs.
1: Ça va, Philippe, c'est quand même une drôle de météo ce que tu viens de nous proposer là.
2: Un peu givré, non? En fait, tous les artistes que vous avez entendus, bien sûr, sont dans le festival des givrés qui se passe à la Maison du Peuple.
3: La Maison du Peuple.

0: 4 ans.
1: Et la Gifle Mania nous gagne. Et je vous offre avec en prime une petite trouvaille, une sorte de jingle hymne d'une chanteuse qui s'appelle Marie-Amélie Seignier. Être gifré.

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5: Eh ben merci Philippe, que de belles trouvailles.
6: Ah super.
5: J'y vais. Ah là tu les as trouvées, celle sur la maison du peuple, bravo quoi.
7: Ah ouais.
5: C'est qui celle de la maison du peuple?
7: Un rappeur qui s'appelle...
5: Ah ouais d'accord.
7: Je l'ai noté. Hein.
5: Carrément pour nous quoi.
7: Ouais c'est ça.
5: Carrément pour nous.
6: Pour les refs et les russes.
5: Pour les refs et les russes. Ouais c'est un peu ça la maison du peuple. Allez, on enchaîne avec le premier titre de Fantomas. C'est une chanson d'un duo, Petit Ami, ça s'appelle. Et le titre, c'est Pas Moi. Et ben voilà, c'est une découverte que Fantomas nous laisse écouter. On en cause après, d'accord ?

0: suffisant.
1: Ah bon, alors l'équipe, qu'est-ce que vous en dites de ce premier titre découverte de Fantomas?
2: Moi.
1: Allez, vas-y, Philippe.
2: Moi, no comment, moi. Non, pas. J'ai pas trop grand-chose à dire, en fait.
1: Ah bah super, merci. ça nous enrichit du débat, quoi. Luméo ?
3: Bah moi, j'aime bien les instruments. Après, la voix en elle-même, c'est un peu plus compliqué, mais...
1: Ok.
3: Mais voilà.
1: Ok. Romain ?
4: Ah bah moi, je trouve ça niais. Le sens des paroles, voilà, c'est ce qui est dit. Voilà, je suis désolé de le dire. Mais franchement, voilà, c'est vrai que c'est sympa musicalement, mais voilà, ça n'a pas beaucoup d'intérêt en termes de chansons françaises.
1: Mmh. Claire ?
5: Oui, disons que la musique est sympa, mais le texte, effectivement, ne fait pas ombrage à la musique. C'est transparent.
1: Joli, c'est joli. Voilà. Alors, d'après mes sources, hein, voilà, qui sont celles de Fantomas, pour tout vous dire, en fait, c'est un groupe en fait, qui a été découvert par Fantomas sur une plateforme d'une université américaine. Donc, c'est un groupe qui est plutôt donc, destiné à l'export, du moins qui veut aller à l'export, et donc qui va publier des titres en langue française, parce que c'est un peu tendance, ça fait un peu classe. Ça fait
4: French touch.
1: C'est French touch, quoi. Donc, peu importe le texte, en fait, c'est un inverse, c'est effectivement.
4: Oui, bah voilà, il s'adresse donc à des anglophones
5: qui ne comprend pas,
4: les paroles. Voilà. Peut-être un peu, parce que du coup, finalement, ces paroles
2: c'est
4: hyper simples.
2: Ouais, c'est ça.
4: L'objectif, il est peut-être d'être compris par des gens qui parlent peu français.
1: Voilà, donc je m'en vais parce que tu n'es pas là. Voilà. C'était un peu le résumé de la chanson. Bon, en tout cas, d'un nouveau son, et peut-être à écouter. Bon, peut-être qu'un parolier leur ferait pas de mal, sûr. Allez, on continue et on va passer du côté des animaux. Donc, pas d'âne et de bœuf.
5: Et Claire. Non, désolé, pas d'âne et de bœuf aujourd'hui. Aujourd'hui, après le lion, le caméléon et le chien, on va faire place à un animal qui porte parfaitement bien la moustache et qui ne laisse personne indifférent. Il s'agit bien sûr du chat. Alors, certains l'adorent, d'autres le détestent, parfois pour les mêmes raisons. Hein. Son mode de vie particulièrement hédoniste, son caractère indépendant que l'on pourrait parfois prendre pour de l'indifférence, sa présence tantôt discrète, tantôt très envahissante, hein, malgré son petit gabarit. Hein, ceux qui ont déjà essayé d'utiliser un ordinateur avec un chat couché sur le clavier savent à quoi je fais référence. Donc, si l'on revient à la chanson française, le chat, il y a une place de choix, aussi bien dans les comptines pour les enfants avec des tubes comme « Trois petits chats hein, », que tout le monde connaît à cette table, bien très évidemment, bien. Ou « La mère Michel hein, », qui a perdu son chat, voilà. Mais il y a aussi d'autres titres comme « Le matou revient » de Steve Waring.
2: Ouais,
5: voilà. Et que vous connaissez ?
1: Oui, par cœur.
5: D'accord. Ah, je vous écoute alors.
6: Ah. Le matou revient le jour suivant, mais le matou revient.
5: Wow.
6: Wow.
5: Vous êtes au top. Voilà.
1: Des années de centraire. Ouais.
5: Donc, une chanson pour enfants qui relate l'incroyable persévérance d'un chat pour rentrer chez le fermier qui veut s'en débarrasser. Mais il faut dire qu'avec ses 9 vies, bah, le chat, il a quand même de la ressource. Hein. Après, on a de grands noms de la chanson française qui se sont également penchés sur le quotidien du félin. On peut citer Téléphone avec son titre Le chat. Qu'il ne faut pas confondre avec le titre de Powo aussi, Le chat, dont les « Oui, oui, oui » peuvent vous trotter dans la tête pendant des heures. Voilà, vous me remercierez voilà, pour les prochaines heures que vous allez passer en compagnie du minou. Et pour d'autres, comme Brassens, le chat est un malicieux compagnon qui profite de la brave Margot. Aujourd'hui, je voudrais vous faire écouter 2 morceaux sur le thème du chat. Tout d'abord, le chat de la voisine, d'Yves Montand, dans un enregistrement en live à l'Olympia. Et « Embrouille minée » de Bobby Lapointe. Alors, ces deux chansons ont un point commun, c'est qu'elles dénoncent chacune à leur manière la misère humaine, tout en enviant la volupté de la vie de chat. Bobby Lapointe nous rappelle aussi les bienfaits que nous apporte cette boule de poils ronronnante, et comme Powo le chantait, « Moi, vouloir être chat, ok, mais dans une bonne maison. »
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1: Ça, c'était des voix.

Et bonjour tout le monde, bienvenue dans la chronique de Lumeo. On vient d'écouter Nova de Freds. Freds a 19 ans, il est québécois. Il a sorti en tout deux albums, un en 2019 et un autre en 2020. Puis en 2021, il a sorti des singles par-ci par-là. Mais surtout, avec ces deux dernières années marquées par une certaine pandémie, il s'est mis sur TikTok pour essayer de développer sa notoriété. Freds a vu juste. L'algorithme TikTok est tellement hasardeux qu'on peut avoir plein de vues directement sur une vidéo. Et donc Freds a commencé à avoir plein d'abonnés, dont moi. En fait, sur TikTok, il fait des extraits de ses sons qui vont sortir prochainement pour les mettre en avant et faire un

0: maximum de streams. Il y a de nombreux artistes qui émergent à travers TikTok avec cet algorithme qui laisse place à beaucoup de monde. Le son que nous venons d'écouter est sorti il y a un mois et demi et comptabilise 450 000 vues sur YouTube. Dans la totalité de ses sons, il parle surtout d'amour et pour cela, il a créé un personnage avec qui il dialogue dans ses sons qui s'appelle Sarah. Et puis les actualités de Fred, c'est un album annoncé pour février 2022 avec une tournée qui suit. Donc ça arrive bientôt avec ce troisième album. On va passer au second titre d'aujourd'hui. On va partir sur de la légèreté, de la douceur avec le même thème, l'amour, avec Minuit de Oscar Anton et Clémentine, avec un clip qui est sorti il y a un mois et demi aussi et qui comptabilise 350 000 vues. Oscar Anton a sorti un EP en 2019 et en 2020. Il a sorti 3 sons par mois en rapport avec les saisons, les festivités, etc. Il a sorti des singles durant l'année 2021 et il fait beaucoup de sons avec Clémentine. Elle n'a pas de carrière solo. Elle apparaît juste dans quelques sons d'Oscar, dont Minuit que nous allons écouter. J'ai beaucoup aimé le mélange des deux voix qui s'accordent avec douceur. J'aime les moments où on entend une voix parler en dehors de la musique et puis la rythmique. Bonne écoute.
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0: Bah merci beaucoup Louméo pour ces découvertes, et puis on apprend le stream ouais, et puis ça. Les stratégies TikTok et tout ça, c'est intéressant. Bah merci pour ces belles découvertes. Oh bah on continue dans le fond de l'air frais, hein, cette émission consacrée à la chanson française sur Radio Larzac, une émission mensuelle qui va continuer, on l'espère, bah jusqu'au beau jour, hein, jusqu'à temps que le fond de l'air ne soit plus frais, on verra. Mais en tout cas, dans ce mois de janvier, là on parle d'une chanteuse française qu'on entend beaucoup, qu'on entend un peu partout. Elle a 37 ans. Vous la connaissez? Chanteuse française qu'on entend partout.
1: Juliette Armanet.
0: Oui, bah, Juliette Armanet, forcément. Voilà, et le titre qu'on a entendu un peu partout, c'est Le dernier jour du disco. Et puis, il y a un autre titre de cet album qui est sorti en 21 qui s'appelle Brûler le feu de cet album. Et puis, il y a d'autres titres qu'on a beaucoup moins entendus. Et Fantomas nous a choisi le numéro 2 de cet album qui s'appelle Qu'importe.
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1: Ouais, Punk is not dead. Et ouais, Punk is not dead, il n'y a qu'à regarder la jaquette du nouvel album de Hélène Pyris. Alors Hélène Pyris, j'ai regardé, du coup, c'est 15 000 vues. Hein. Donc on est dans quelque chose de plus alternatif, mais hyper intéressant. Et la jaquette, allez la voir, mais son esthétique rappelle vraiment les plus belles heures de la fin des années 70 à Brixton. Je recommande chaudement, voilà, pour les amateurs, c'est assez chouette. Et c'est le reflet aussi de la musique qu'elle propose, alors qui n'est pas punk pour un sou, mais qui est bien acidulée. Alors Hélène Pyris, elle nous avait offert un bel album en 2017. C'était un album plutôt doux, mais qui évoquait l'exil, les racines, le monde intérieur. Quelque chose de... Voilà, très posé, très musical. Et là, elle revient avec une proposition... beaucoup plus givré, beaucoup plus déjanté, acidulé, mais avec très très belle voix, une approche musicale bien enlevée, c'est assez sympa. Et voilà, c'est vraiment un nouvel opus que je vous recommande. Et donc voilà, l'album et le titre éponyme qu'on va écouter, c'est Non, mais on va s'en sortir.
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Alors voilà, j'ai aussi choisi ce titre parce que, quelque part, il est d'une forme d'écologie légère. Voilà, il y a pas, on n'est pas forcément dans la profondeur de pensée, mais on est dans le plaisir aussi qu'on peut prendre à s'intéresser aux choses et à se questionner. Et que voilà, les questions d'écologie, j'espère que c'est pas qu'une question d'angoisse ou de peur. Voilà, et du coup, on se fait plaisir aussi dans le Festival des Givrés avec la dimension éco-festival, avec beaucoup d'actions qui sont menées. C'est quelque chose qui nous anime, qui nous rassemble au sein du collectif et qui est super riche parce que du coup, c'est une façon d'aborder ces questions-là en cherchant des solutions très concrètes qui nous font nous poser des questions vraiment sur la façon dont on vit au quotidien, sur nos modes de vie. C'est intéressant parce que les artistes sont souvent un peu en avance et ça fait quelques temps qu'ils nous alertent. Aujourd'hui, il y a beaucoup de signaux et il y a plein de façons de l'aborder. Mais c'est vrai qu'il faut d'un côté s'amuser, je pense que ça fait partie de la démarche. Puis il faut aussi se questionner, peut-être faire preuve d'un peu plus d'empathie. Repenser notre rapport au vivant. Il y a des chercheurs qui écrivent là-dessus aujourd'hui, qui nous proposent, qui font des conférences. Il y a des choses vraiment passionnantes à lire, qui peuvent nous nourrir. Et il y a des artistes qui sont en résonance avec ça. Il y avait du choix si on était sur ce thème. Il y avait plein de propositions. Mais moi, j'ai choisi là de vous proposer d'écouter un autre titre de Batlick, qui sera donc en concert le 28 dans le Festival des Givrés et qui est vraiment un super artiste avec un très très bel univers que j'aime beaucoup. Et dans cette proposition, on voit que si on change de point de vue ou si on change de position, l'outrage est d'un côté ou d'un autre.

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0: Bah voilà, on arrive à quelques jours du festival. Hein. Le premier rendez-vous, on a déjà démarré le week-end dernier avec le Radio Crochet. Les rendez-vous avec les artistes professionnels vont démarrer cette semaine. Bah, qu'est-ce que vous attendez du festival, messieurs, dames? Allez, on commence, Philippe, peut-être.
1: Oui, mais moi, ce que j'attends, des découvertes un peu.
0: Ouais.
1: J'avoue que pour faire ma chronique, là, j'ai quand même pas mal écouté Gérald Gentil, Laurent Madiot, tout ça.
0: Ouais.
1: J'ai bien envie de les voir un peu plus longuement, on va dire.
0: D'accord.
1: Un spectacle, quoi. Ouais, franchement.
0: Ok, Louméo ?
2: Ben moi, j'attends de revoir Gérald Gentil, que j'avais vu une fois à un festival, et aussi Clou, que j'ai envie de découvrir sur scène.
0: Voir ce que ça donne. Romain ?
3: Moi aussi, j'ai bien envie de découvrir. J'ai bien envie aussi de voir les à côté. J'ai bien envie de voir voilà, les gens qui vont nous faire des petits dessins aussi pendant le festival. Il y a une chronique voilà, avec des dessinateurs notamment, des petits textes. Moi, c'est des choses que j'aime bien. Et puis Babatlik, voilà, vous avez compris que j'appréciais beaucoup. Et je pense que c'est une musique qui s'écoute particulièrement avec du bon son. La dimension d'amplification est importante. Et voilà, même si j'ai pas du mauvais matériel chez moi, j'ai bien envie d'aller écouter ça à la Maison du Peuple avec tous les refs et toutes les rosses.
0: En live, du live, du live,
3: du live, du live, du live.
0: Claire ?
4: Et ben, moi aussi, j'ai bien envie d'aller voir et écouter Batlick en live parce que je pense que ça doit envoyer du bois.
0: Ah ben ouais, ouais.
4: De chauffe, parce qu'il fait frais.
0: Fantomas, un petit mot ? Non, bah normal quoi, c'est Fantomas. Eh oui, bah, pour ma part, je vous avoue que j'attends aussi pas mal le projet du petit Georges, parce que je trouve que l'angle d'approche de Boule sur ce projet-là m'intéresse vraiment, c'est-à-dire qu'il n'a pas voulu jouer la carte de la reprise complète, mais il a retravaillé sur les mélodies, le travail d'écriture de Boule est souvent très intéressant, et puis nous raconter, pour un public familial, les premiers, ce qui a inspiré en fait ensuite l'œuvre de ce grand monsieur qui est Brassens, je trouve que l'approche est très intéressante, donc je suis impatient de voir ça au plateau avec en plus un travail graphique qui va être présent sur scène, donc familialement, voilà, ça c'est un rendez-vous que j'attends du côté, on va dire, professionnel, et puis bien sûr tous les autours, on l'a dit, tout ce qui va se passer dans la ville, comment la ville va prendre mesure de cet événement. On va voir comment les givrés vont exploser. Mais en tout cas, voilà, on est un peu impatients là maintenant qu'on y est.
1: Voilà, on y est là, ouais.
0: On y est, ouais. Ça marche. Et ben, on va finir avec justement ceux qui vont clore le festival quasiment le dernier soir, le samedi. C'est Madame Osbachung et on a eu beaucoup de mal à trouver des sons puisqu'en fait, ils n'ont pas enregistré d'album. Comme avant, ils étaient sous... l'étiquette Madame Arthur, ils n'ont pas eu les droits d'exploitation parce qu'ils sont restés chez Madame Arthur. Et le groupe est en train de se former, ils n'ont pas encore sorti d'album. Donc on a pu récupérer, grâce à leur bienveillance, en fait, un live. Et dans ce live, on en a extrait une chanson, ça s'appelle SOS à mort. Et c'est vraiment un live que vous aurez à aller presque comme ça à la Maison du Peuple pour clore le festival.
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0: Ah, ça va être chaud à la Maison du Peuple. Moi, j'ai vu la scénographie, puisque j'ai eu la chance de voir le concert. Donc, il y a vraiment une interaction aussi avec le public, même dans une salle assise. Hein. Et c'est dingue, vraiment, c'est dingue. C'est à la fois boa, paillettes, c'est tout ça. Et puis, quand même, le quatuor à cordes, la guitare électrique et les voix qui sont des fois bien placées, des fois qui sont complètement à l'ouest. Et c'est drôle. Et on entend Bachung quand même. Donc, voilà. On arrive au bout de cette émission. En tout cas, un grand merci pour cette émission très dynamique aujourd'hui. Vous étiez en forme. Ça fait du bien. Donc voilà. Merci donc Claire, merci Romain, merci Philippe, merci Louméo, à la technique Fantomas, avec toujours la complicité d'Audrey qui nous a fait bien sûr tout cet habillage. Vraiment un grand merci à Fantomas qui nous réalise les émissions, qui nous les retravaille après, qui efface nos petits bugs et qui vraiment nous l'affine pour faire des petits bijoux d'émissions. Et puis ces émissions, n'hésitez pas à les écouter, à les partager. Sachez que l'émission, elle sera rediffusée samedi prochain à 20h. Et puis nous, on continue. On se retrouvera la troisième semaine de février, le lundi à 19h sur Radio Larzac. Et puis d'ici là, je pense qu'on peut le dire, restez au chaud ou à la Maison du Peuple. Sortez couverts, car le fond de l'air
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2: Bonjour et bienvenue, 10h TU midi, ici à Paris, le journal sur RFI.
3: Gilles Moreau.
2: L'actualité de cette fin de semaine, dominée par un afflux massif de migrants du Maroc vers l'enclave espagnole de Ceuta. Au moins 40 000 personnes ont déjà franchi la frontière et les tentatives se poursuivent. Des tentatives par la mer, dangereuses et parfois mortelles, il y a au moins 18 morts. Le Premier ministre Pedro Sanchez se rend sur place. La France, elle, va renforcer les contrôles à la frontière espagnole. Dans le reste de l'actualité, Israël n'a toujours pas confirmé un accord sur le désarmement du Hamas dans la bande de Gaza. Du mieux sur le front des incendies en France. Et le tollé déclenché par le projet de réforme de la FIFA, projet d'ouverture aux investisseurs privés. La Confédération asiatique rejoint le camp des opposants. Entre le Maroc et l'Espagne, on assiste donc à un afflux massif de migrants jamais vu depuis 5 ans. Au moins 40 000 personnes ont déjà traversé la frontière ces derniers jours vers l'enclave espagnole de Ceuta, petit territoire habité par 80 000 personnes. Les arrivées n'ont pas cessé dans la nuit et ce matin, elles continuaient. Pour la plupart, ce sont de jeunes hommes et des adolescents. Au moins 18 d'entre eux sont morts noyés en tentant le passage de la frontière par la mer. Mathias Reynal est notre correspondant à Rabat.
4: Beaucoup de jeunes, parfois mineurs, semblent avoir pris pour argent comptant les rumeurs qui circulent sur les réseaux sociaux d'une ouverture de la frontière entre l'Espagne et le Maroc. Évidemment, il n'en est rien. Arriver sur place, c'est de manière illégale et en groupe de plusieurs dizaines de personnes, parfois plusieurs centaines, que se font les traversées dans une atmosphère de chaos. En combinaison de plongée, certains équipés de palmes, de bouées de fortune, les candidats au départ se jettent parfois à l'eau dans une zone particulièrement dangereuse de la Méditerranée, parcourue par des courant puissant. Il faut plusieurs heures de nage pour rejoindre l'enclave. Le Maroc et l'Espagne ont assuré hier qu'ils renforçaient leur coordination pour procéder dès que possible au rapatriement de toutes les personnes ayant pénétré illégalement dans l'enclave.
2: Mathias Reynal à Rabat pour RFI. Le Premier ministre espagnol Pedro Sanchez est attendu aujourd'hui à Ceuta. Il rencontrera les forces de police déployées à la frontière ainsi que les responsables régionaux. Au-delà de l'Espagne, cet afflux massif de migrants clandestins a fait réagir dans toute l'Europe et notamment en France. Le ministre de l'Intérieur, Laurent Nunez, a annoncé l'activation de la force frontière d'intervention rapide afin de renforcer les contrôles sur le sol français. Il s'est brièvement exprimé ce matin au micro de nos confrères de RTL.
5: Nous avons le contrôle à la frontière franco-espagnole et existe. D'ailleurs, il a été renforcé ces derniers mois puisque nous avons une force mobile qui est présente en permanence et qui renforce ses contrôles. Sur la situation que vous décrivez, je me suis entretenu hier avec mon homologue espagnol, on doit se parler aujourd'hui. Voilà, donc on prendra évidemment des mesures s'il devait y avoir des mouvements vers le territoire national. Et en tout cas, on renforcera évidemment le contrôle à la frontière.
2: Le ministre de l'Intérieur, Laurent Nunez. Voilà pour cet afflux massif de migrants vers l'Espagne sur lequel nous allons revenir largement, notamment dans RFI Midi à 13h30 et Afrique Midi à 14h30. Au Proche-Orient, le Hamas va-t-il rendre les armes? La question reste posée au lendemain de l'annonce de Donald Trump. Le Hamas a confirmé ce matin la conclusion d'un accord avec son désarmement dans la bande de Gaza, point prévu dans la deuxième phase du cessez-le-feu avec Israël. Israël qui n'a pas encore commencé cette annonce américaine. Jusqu'à maintenant, l'État hébreu s'en tient à une ligne jaune dans l'enclave. Elle reste en vigueur tant que le Hamas n'aura pas été totalement désarmé et que la bande de Gaza n'aura pas été entièrement démilitarisée. Sur le front des feux de forêt en France, bientôt 9 jours de lutte acharnée contre le méga-feu qui a fait des ravages en Gironde, dans le sud-ouest. À plus de 42 000 hectares brûlés, je vous le rappelle. Ce matin, les autorités se montraient plutôt confiantes. Le feu est contenu dans son périmètre, mais toujours actif par endroits, ce qui empêche de le considérer comme fixé. Les enquêtes ouvertes sur les départs de feu en France ont permis les interpellations de centaines de personnes, la plupart étant soupçonnées d'avoir mis le feu volontairement. Les précisions d'Aram Beng.
6: 308 interpellations, c'est le chiffre donné ce vendredi par le ministre de l'Intérieur. Et 2/3 des personnes interpellées sont suspectées d'avoir volontairement déclenché des incendies, affirme Laurent Nunez. D'ailleurs, une trentaine d'entre elles est d'ores et déjà condamnée, et parfois de la prison ferme, ou en détention. détention provisoire en attendant d'être jugés. À ce jour, plus de 14 000 incendies ont été détectés en France depuis le début de la saison et dans 9 cas sur 10, il est d'origine humaine, accidentelle ou volontaire. Selon le ministre de l'Intérieur, 70% des personnes interpellées dans le cadre des enquêtes pour déterminer l'origine des feux sont des pyromanes. Les 30% restants sont liés à des incendies provoqués par imprudence ou par négligence. Cependant, les plus gros incendies comme celui en Gironde qui a ravagé 42 000 hectares de forêt seraient d'origine accidentelle, tout comme celui de Fontainebleau au sud de Paris.
2: Une nouvelle vague de chaleur s'est abattue sur l'Europe centrale. Les températures pourraient dépasser 40 degrés Celsius dans les prochains jours. Les autorités multiplient les mesures d'urgence face au risque d'incendie et à la pression croissante sur les réseaux d'eau et d'énergie. La Russie resserre son étau sur Pavel Durov. Après avoir déclenché cette semaine une procédure de recherche internationale à l'encontre du patron de la messagerie Telegram, elle vient de le placer sur sa liste des personnalités désignées comme terroristes ou extrémistes. Anissa El-Jabri est à Moscou pour RFI.
0: Sur la liste des extrémistes et terroristes de la Russie, environ 22 400 personnes physiques et près de 900 organisations. Parmi elles, l'ONG Mémorial, prix Nobel de la paix 2022, Alexei Navalny, même mort, des professionnels des médias dénonçant l'offensive en Ukraine, le groupe Meta, maison mère de Facebook et Instagram, ou encore les groupes djihadistes Al-Nusra et de l'État islamique. Cette liste, établie par les services de surveillance financiers, entraîne notamment le gel immédiat des comptes bancaires et des avoirs financiers en Russie. Dans le pays, on spécule désormais sur la possibilité du classement de la messagerie elle-même comme extrémiste et surtout sur la possibilité que la responsabilité des utilisateurs puisse être engagée. La démarche semble pourtant compliqué. Malgré les tentatives de blocage des autorités, elles ont commencé il y a un an, Telegram reste très populaire et utilisé en Russie parmi les citoyens ordinaires, le Kremlin et même les forces de l'ordre. Pavel Durov, naturalisé français en 2021, a été mis en examen il y a 2 ans par la justice française pour une série d'infractions relevant de la criminalité organisée. Anissa El-Jabri, Moscou, RFI.
2: En France, Xenia Federova s'insurge contre l'arrêté d'expulsion qui la vise. La chroniqueuse russe, accusée d'être la voix du Kremlin dans les médias, dénonce sur le réseau X une pression politique et une censure. Dans un nouvel arrêté paru ce matin, la France gèle pour 6 mois ses avoirs. Dans l'actualité économique et les résultats de l'inflation en France, les prix à la consommation ont progressé en juillet d'un peu plus de 2% en tendance annuelle. Des prix tirés par la hausse de ceux des produits pétroliers ainsi que ceux du gaz. Hausse de l'inflation qui reste contenue, a commenté Bercy. Malgré le tollé soulevé, pas seulement en Europe, la FIFA maintient son projet de réforme. Elle affirme avoir entendu les critiques. Des informations sur l'aide inexactes ont circulé et elle maintient ses consultations, je cite, ouvertes et démocratiques. Parmi les principaux opposants, la très puissante UEFA et la CONCACAF, qui regroupe 41 fédérations d'Amérique et des Caraïbes. Enfin, on vient d'apprendre, la Confédération asiatique soutient l'UEFA et la CONCACAF pour protéger la Coupe du Monde. L'actualité du ballon rond, c'est aussi la mort d'une légende du football italien, Franco Baresi, capitaine emblématique du Grand Milan AC des années 1980 et 1990. Il fut l'un des meilleurs défenseurs au monde et l'homme d'un seul club pendant 20 saisons. Franco Baresi disparaît à l'âge de 66 ans. Frédéric Suteau, bonjour, son portrait avec vous.
7: Oui, le port altier de Franco Baresi, ballon collé au pied, sécuriser sa défense, mais aussi guetter la moindre ouverture vers l'avant, c'est l'image qu'il nous reste. Il y avait du Franz Beckenbauer dans son jeu, un libéro à l'ancienne qui a fait le bonheur du grand Milan AC aux côtés des Rijkaard, Gullit, Van Basten, Franco Baresi a fait partie, vous l'avez dit, de cette équipe qui a régné sur l'Europe à la fin des années 80. 3 Ligues des Champions au palmarès et une fidélité absolue au Milan jusqu'en 1997. C'est aussi, Franco Baresi, l'épopée de la Coupe du Monde 1994, capitaine de la sélection italienne, blessé au ménisque dès le deuxième match. Il s'était rétabli in extremis pour jouer la finale du Mondial contre le Brésil. Premier tireur de la séance au tir au but. Il avait raté sa tentative, comme Roberto Baggio et Daniele Massaro, le titre s'était envolé. Mais Franco Baresi compte une étoile tout de même. Il était de l'aventure de 1982, l'Italie championne du monde cette année-là. Même si tout jeune, il n'avait joué aucune minute du tournoi. Il y a un an, Franco Baresi avait subi une opération des poumons. Aujourd'hui, à 66 ans, il s'éteint. C'est toute l'Italie qui pleure son défenseur et son numéro 6, légendaire dans le dos.
2: Et l'Italie qui a deux couleurs, hein, aujourd'hui, les couleurs de Baresi, le rouge
7: et le noir.
2: Bien sûr. Merci, c'était Frédéric Suto. À tout à l'heure, 13h pour un nouveau journal dans l'immédiat. Il est midi et pratiquement 10 minutes ici à Paris.
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4: Je suis très très amoureuse moi de cette rivière et ça me fait un mal fou d'imaginer qu'on puisse la massacrer. Moi, je conseille à tout le monde de venir la voir. Enfin, c'est un endroit magique, c'est un bijou. C'est vrai que les gens ont souvent l'image d'une Picardie qui n'est que plate et faite de champs. Et en fait, on a plein de lieux très très beaux en Picardie et cette rivière-là, elle en fait terriblement partie. Elle est, il suffit de la regarder là, on est en train de la regarder, elle est vraiment très très très très belle. C'est tellement beau ici que c'est inconcevable de reboucher une rivière en fait. Ça paraît aberrant, on n'imagine pas que ce soit possible de reboucher une rivière.
5: Hélas, si, c'est possible, et c'est d'ailleurs le cas. Des criminels illuminés bouchent et tuent des rivières. Assassiner l'Oise, c'est le mortifère projet de cet horrible méga-canal de 107 km de long entre Compiègne et Cambrai. Projet à 10 milliards d'euros d'argent public dont on vous a déjà beaucoup parlé dans cette émission et on continue aujourd'hui sur un registre calme et sensible avec Hélène qui vit sur une péniche sur un bras de la vieille Oise menacée de destruction par le méga canal. Hélène, on l'a rencontrée lors d'une escale de l'expédition Bateau Labo qui navigue jusqu'à l'estuaire du Danube à bord de la Fillonnerie. Un chaland de Loire en bois parti en septembre 2025 de Région Centre en direction de la mer Noire. Et ça, c'est une aventure qu'on vous racontera dans d'autres émissions. Mais pour l'heure à suivre, vous voici donc en octobre 2025 sur l'Oise, à Longueuil-Annel, pas très loin de Compiègne, là où 15 jours plus tôt a eu lieu la grande mobilisation anti-méga-canal de septembre. Et c'est notamment de cette lutte dont Hélène va un peu vous parler aujourd'hui. Et quand on n'est que soi-même, avec des forces qui ne sont pas illimitées, lutter contre un énorme rouleau compresseur peut être compliqué et usant.
4: Début 2023, en fait, on a reçu une convocation des agents du canal Seine-Nord-Europe qui nous ont expliqué qu'ils allaient raser tout le bois, qu'ils allaient reboucher la rivière et qu'on allait devoir partir. Qui nous ont dit « c'est pas la peine de vous battre compte, de toute façon c'est acté, les enquêtes publiques sont terminées, ça a été validé, donc c'est parti ». Et on s'est un peu fâchés en fait, on a monté un tout petit collectif qu'on a appelé les citoyens de l'eau, et on s'est battu tout ce qu'on a pu pour essayer d'éviter ça.
5: Salut les amis, c'est JBD pour Polémique, c'est lavoixoff.com, et pour votre radio toujours libre préférée, il est encore tôt en ce beau dimanche d'automne. L'équipage du bateau labo dort encore à bord de la Fillonnerie qui est amarrée à la péniche d'Hélène. Et c'est pour ne réveiller personne qu'on va parler doucement au cours de cette heure qu'on va passer ensemble au bord de l'eau. Bonjour Hélène.
4: Bonjour.
5: Qui a dit qu'il fait toujours mauvais en Picardie, c'est même pas vrai, c'est un merveilleux dimanche d'octobre très ensoleillé qui nous attend aujourd'hui.
4: Tout à fait.
5: Quel merveilleux endroit, j'ai envie d'utiliser l'adjectif paradisiaque, que ce bras de l'Oise là où le bateau labo a accosté à côté de ta maison flottante. On est où ici?
4: Alors on est à Longueuil-Annel, mais on est amarré sur la partie qui est restée sauvage de Longueuil-Annel, puisqu'on est amarré sur la vieille Oise qui n'est plus navigable, donc c'est très très calme ici. En face c'est le bois de l'écureuil, et donc on l'appelle le bras de l'écureuil, cette petite partie d'eau.
5: Tu as, je veux dire, le privilège, la chance, ou tu t'es donné la chance en tout cas, de vivre dans cet endroit absolument merveilleux. Donc il y a ton bateau, c'est une Fraissinet, non?
4: C'est une Fraissinet, effectivement.
5: 38 mètres 50 de long sur 5 de large.
4: Sur 5 de large.
5: Converti en habitation. Derrière, on voit le mât du bateau labo, donc de la Fillonnerie, qui s'est amarré à couple à la Fraissinet. Et si on décrit le paysage, là, on est sur la rive droite de ce bras de l'Oise. Et il y a tout ce rideau d'arbres. Qu'est-ce qu'on voit en face de nous, de l'autre côté, sur l'autre rive?
4: On voit le bois de l'écureuil, et on voit cette partie du bois de l'écureuil pour laquelle on s'est battu, pour qu'elle ne soit pas abattue en 2023. Parce qu'elle est juste magnifique, parce qu'elle regorge de faune et de flore, et que Elle nous protège du vent, elle nous protège du soleil. Enfin, voilà. Nous, on est venus s'installer ici pour ça, pour ce côté sauvage. Donc on s'est battu pour le conserver le plus possible.
5: Et tu n'arrêtes pas d'observer des animaux. Si tu me parlais de renards, tu parlais de martins pêcheurs, qu'est-ce qu'on voit encore ?
4: Les martins pêcheurs quasiment en permanence, même s'ils sont très très très rapides, donc il faut avoir l'œil pour les repérer. Les oiseaux là qu'on entend. On a effectivement un petit couple de renards qui s'est installé, donc on a abandonné une partie de notre petit bout de jardin pour les laisser tranquilles. On a des canards qui viennent nicher dans l'autre partie du jardin. Donc c'est marrant, tout ça, ça vit ensemble. C'est assez magique en fait. Toute cette faune, toute cette flore, c'est vraiment magique.

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0: commencer cette conversation, je te remercie de nous accorder un peu de ton temps et de ton accueil, parce que les médias, les micros, les trucs comme ça, c'est vraiment pas ton truc.
1: Non, c'est vraiment pas mon truc, effectivement.
0: Mesurons bien la patience et l'accueil dont tu fais preuve ce matin pour venir parler de choses bucoliques et magnifiques, mais aussi de cette horrible affaire de méga canal et de méga scandale qui va aussi nous occuper pendant un petit bout de cette conversation. Est-ce qu'on peut monter à bord de ta maison ?
1: Eh bien, bienvenue à bord.
0: On fait quelques pas sur ce ponton. Un petit portillon, et nous voilà sur le pont de ton bateau. Comment il s'appelle ce bateau ?
1: Il s'appelle Marie-Pierre. Voilà, c'est son nom d'origine en fait. J'ai pas voulu lui retirer ça.
0: Ici, ça a été un outil de travail. C'était une péniche Fraissinet qui faisait du fret. Et quelle est son histoire à ce bateau ?
1: Ben, au moment où les mariniers voulaient partir à la retraite, à l'époque, mon mari et moi, on cherchait un bateau pour en faire un logement. J'étais enceinte de mon premier enfant quand on les a rencontrés la première fois. Et en fait, on a eu un coup de foudre à la fois pour le bateau, mais aussi pour les gens qui étaient à bord à ce moment-là. En fait, ça a été donc c'était comme une évidence que c'était ce bateau-là.
0: Donc il était équipé pour trimballer du fret et machin, parce que là, j'ai eu le privilège de venir visiter chez toi. C'est juste magnifique, vous avez fait un lieu de vie. C'est énormément de travaux pour convertir une péniche Fraissinet qui trimballe du vrac en maison flottante.
1: C'est une douce folie, c'est clair. Mais bon, c'est tellement agréable. Ça a mis, une bonne dizaine d'années, parce que j'ai même commencé les travaux plutôt seule. Et puis bon, après, avec des gens qui sont venus me donner des coups de main de temps en temps. Mais oui, les gens m'ont pris un peu pour une folle en me disant que c'était un petit peu trop gros pour une deuxième grossesse, pour le coup, et un enfant de 2 ans et demi à gérer en même temps que des travaux. Mais voilà, sans regret, parce que c'est tellement doux, en fait, la vie sur l'eau, que c'était une bonne chose.
0: Et c'est une surface habitable d'une centaine de mètres carrés, non ?
1: Je dirais dans la cale, donc qui est notre maison, oui, entre 120 et 130 mètres carrés.
0: Ça coûte cher en taxes et tout ça de vivre ici ?
1: Ça dépend vraiment du lieu où on a marré. Nous, ici, ça va. La VNF ne nous demande pas un montant excessif.
0: Voies navigables de France, hein, VNF.
1: Les voies navigables de France, exactement.
0: Et j'ai posé la question à tes charmants voisins, Jean-Claude et Louisette, qui disaient en gros c'était une centaine d'euros par mois.
1: C'est ça.
0: Le droit d'être amarré, quoi.
1: C'est ça, une centaine d'euros par mois. Et puis, pour le jardin, parce qu'on a une chance incroyable d'avoir un petit bout de jardin ici, c'est une centaine d'euros par an en plus pour avoir l'usufruit de ce jardin.

0: quoi vivre ici? Qu'est-ce que ça apporte? C'est quoi la différence par rapport à être à terre? Pourquoi est-ce qu'on ressent un truc différent? Là, tu vois, on a traversé le ponton, on est arrivé sur le pont du bateau et déjà, il se passe autre chose. Comment tu parlerais de ça?
1: C'est pas évident. J'étais amarrée longtemps sur le canal, où du coup, on était très proche de la route, des maisons, de la vie humaine. Et avec mon nouveau compagnon, il y a une dizaine d'années, on a eu envie de se retirer, d'être plus proche de la nature, d'être beaucoup plus au calme, de s'éloigner un peu des êtres humains pour se rapprocher un peu plus des oiseaux et puis de tout ce qu'on a de beau ici. On est arrivé un petit peu comme des pirates sur l'emplacement. On a mis un petit peu les voies navigables devant le fait accompli parce qu'on avait l'autorisation du maire et puis ça s'est fait. On a fini par avoir l'accord d'être ici réellement. C'est merveilleux, c'est vraiment un coin merveilleux.
0: Et le bateau, il peut encore bouger? Enfin, il est autonome, il a un moteur ou il faut le tracter?
1: Il a encore son moteur qui fonctionne.
0: Il faut quand même faire une opération de carénage, enfin regarder si la coque est OK, a toujours la bonne épaisseur.
1: C'est tous les 10 ans en fait, donc pour nous ce sera l'année prochaine.
0: Donc il faut emmener le bateau à un chantier naval, le sortir de l'eau pour qu'il soit expertisé.
1: C'est ça, et nous on irait sans doute pas très loin d'ici, à côté de Noyon il y a un chantier naval. On irait là-bas, c'est un peu l'aventure en fait, parce que du coup on prévient les amis, la famille, et puis on se fait un petit tour en bateau jusqu'au chantier naval. L'expert passe. Nous, on a très très confiance dans ce bateau-là parce que c'est un bateau qui est, comment dire, une sorte de réparation de guerre. Donc, il a été entièrement fait en Allemagne et la ferraille à l'époque était vraiment très très bonne en Allemagne. Donc, la coque n'a pas bougé. J'ai jamais eu besoin de refaire quoi que ce soit sur le fond du bateau depuis sa fabrication en 57, celui-ci.
0: Okay. Ah oui, donc c'est c'est une vieille dame.
1: C'est une vieille dame.
0: Ça coûte un petit billet quand même, non, de cette expertise? Peut-être qu'il faut remettre un coup de peinture aussi. Enfin bon, voilà, il y a quand même des frais tous les 10 ans qui tombent.
1: C'est ça, en général, on compte entre 1 500 et 3 000 euros de frais pour remettre un coup de neuf au bateau, pour le passage de l'expert aussi, bien sûr. Mais bon, comme c'est tous les 10 ans, en le prévoyant d'avance, c'est un budget qu'on met de côté exprès pour ça.
0: Est-ce que tu veux bien nous faire visiter rapidement, nous accorder le privilège de visiter ton chez-toi par les oreilles?
1: Avec possible. Plaisir.
0: Là déjà les premiers travaux, puisqu'il y a une volée de marche en bois pour descendre quoi, environ 1,50 m, une porte magnifique, en train d'ouvrir. Ça c'est de la porte, hein. Elle est d'origine cette porte là ou elle a été faite?
1: Non, elle a été fabriquée avec un morceau d'écoutille ancienne et le reste, voilà, comme ça. C'est une fausse porte blindée, hein. Elle est très impressionnante parce qu'elle est toute en ferraille, mais voilà, elle est assez simple en fait.
0: Très belle. Oh, il fait bon. Et on arrive dans cet espace qui est incroyablement chaleureux et accueillant. C'est chouette. Il y a des copains qui sont en train de se réveiller. Salut Sam.
2: Salut.
0: Waouh, vous avez fait un truc magnifique ici.
1: Merci.
0: C'est combien d'années de travaux tout ça?
1: Une bonne dizaine d'années.
0: Ouais, avec un poêle Gaudin qui rayonne de sa chaleur très douce. Un véritable cocon.
1: C'est ça, c'était l'idée.
0: Et les copains qui apparaissent pour le petit déjeuner, bonjour.
3: Bonjour.
0: Coucou Claude.
3: Bonjour, comment ça va?
0: Qu'est-ce qu'on voit les pièces là au fond par là?
1: Là-bas à droite, c'est la chambre de Lalo justement. À gauche, on va voir nos toilettes. La porte qui est là juste à l'entrée quand on revient, c'est la salle de bain. Et donc là, c'est l'arrière du bateau. Et quand on se retourne, du coup, on a le salon qui est. On a fait tout ouvert, un peu loft, cuisine, salon, salle à manger en une seule pièce. On aperçoit au fond une petite mezzanine qui sert un peu de lit, cabane et de chambre d'amis. Et derrière, on a encore deux chambres. On en a une là sur la droite et un petit passage sous la mezzanine qui donne sur une dernière chambre.
0: Pour l'eau, c'est comment?
1: Pour l'eau, on prend l'eau de la rivière et elle passe dans des filtres.
0: Okay. Et vous pouvez la consommer?
1: Alors, on peut se laver les dents, ouais. On peut faire cuire des légumes, mais pour boire de l'eau, on est obligé de se fournir en eau autrement parce qu'on n'est jamais trop sûr des bactéries qu'il pourrait y avoir. Donc, okay.
0: Et pour l'électricité?
1: On est branché à un compteur nomade.
0: Ok, d'accord. Voilà. Pas de panneaux solaires? Enfin, pas encore?
1: Non, pas encore étudié.
0: Okay, écoute, on va laisser les copains prendre le petit déjeuner et ressortir. et retrouver le froid de l'extérieur.
3: C'est sûr qu'avec le foyer, il fait doux à la
0: fois. On remonte sur le pont avec cette petite volée de marche. Voilà, et on tombe sur ce paysage absolument magnifique. Là, on regarde donc vers l'amont de ce bras de l'Oise. Il y a beaucoup de choses qui sont menacées par ce projet mortifère, écocidaire et ce scandale financier du méga-canal. Ce lieu de vie, là, il est menacé.
1: Oui, tout à fait. En fait, ici, on aperçoit donc la rivière en amont et la vue s'arrête à un petit virage. Dans ce virage, juste après ce virage, le canal va passer. Et donc, cette partie de rivière...
0: Devrait passer.
1: Et cette partie de rivière, ils ont l'intention de la reboucher. De la reboucher donc complètement à certains endroits et sur la moitié là où on est amarré pour laisser la place au bateau, mais dans une eau qui serait morte si jamais on coupe la rivière, et en détruisant du coup tous les habitats qu'on a en face là, qui abritent les martins pêcheurs, les ragondins, les canards, voilà, tout ça ne serait pas respecté du tout. Enfin, serait détruit en fait. Ils ont l'intention de mettre des pales-planches et puis de faire une sorte de marécage sous prétexte de compensation environnementale. Je déteste ce mot-là. Voilà, c'est une compensation environnementale de détruire tout un écosystème, d'après ces gens-là.
0: Mais ils veulent boucher. C'est quoi des pales-planches ? Une espèce de palissade aquatique, quoi.
1: C'est ça, en gros, on pourrait expliquer ça comme ça.
0: Ouais. Je pensais qu'ils voulaient mettre des cailloux, moi.
1: Non.
0: Boucher.
1: En fait, ils vont vraiment couper la rivière en deux en insérant, j'imagine, des grands piquets et ce qu'ils appellent les pales-planches, à qui va venir boucher l'eau sur la longueur.
0: Du coup, cette eau, elle deviendrait stagnante. Enfin, ça deviendrait ce qu'on appelle un bras mort.
1: C'est ça. Ça deviendrait un petit bout de rivière en eau morte, quoi. Ce qui ne va pas du tout avec une rivière.
0: Donc, ça voudrait dire eau stagnante, moustique.
1: C'est ça. Alors qu'on n'en a pas du tout ici. Oui. Les gens nous posent tout le temps la question. Et en fait, quand l'eau coule, les moustiques ne s'installent pas. Donc, on est très préservé de ça ici. Et là, on le sera beaucoup moins. Je pense qu'effectivement, s'ils en arrivent à reboucher cette rivière... La vie ici va être beaucoup moins agréable, et pas que pour nous en fait, pour les habitants là, de la Vieille Oise. C'est parce qu'on a quelques maisons là au-dessus du bateau, et même pour eux, ça va commencer à être un petit peu plus compliqué.
0: Quand est-ce qu'ils envisagent de boucher, de tuer ?
1: De massacrer.
0: Oui, ce bras d'Oise.
1: Aux dernières nouvelles, on est censé bouger en avril 2026, pour qu'ils puissent attaquer cette partie-là de leurs travaux. Donc on irait sur le canal en attendant. On attend leur dernière nouvelle et on espère chaque fois. Parce que normalement, ça aurait dû être septembre 2025. On les revoit là au mois de décembre. On est toujours dans l'espoir qu'ils nous disent « Bon, on a encore pris du retard. Ça va peut-être reculer encore de 6 mois. Enfin, » on est un peu en sursis. On se sent vraiment en sursis ici.
0: Ou qui disent peut-être « Bon, on a fini par percuter que ce projet n'a aucune viabilité économique. »
1: Ce serait merveilleux.
0: Parce que c'est quand même le cas.
1: Ouais, et que c'est tellement beau ici que c'est inconcevable de reboucher une rivière en fait. Ça paraît aberrant, on n'imagine pas que ce soit possible de reboucher une rivière.
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0: cru comprendre, mais arrête-moi si je dis une bêtise, qu'en excavant enfin, les milliers de tonnes de mètres cubes de matériaux de leur méga canal, que leur remblai ou enfin, ce qu'ils vont extraire, ils veulent reboucher la vieille Oise avec ce qu'ils vont extraire, c'est ça?
1: Alors ça, c'est la première version qu'ils nous avaient donnée. Et là, ils sont un peu revenus là-dessus, mais en même temps, je pense que oui, c'est vraiment le remblai du canal qu'ils vont nous mettre là dans l'eau.
2: Dans leur délire, il serait aussi question d'utiliser ce remblai pour un projet de gigabassine grande comme 22 fois Sainte-Soline pour alimenter le méga-canal.
0: Ce serait la fin de la rivière, il n'y aurait plus d'eau.
1: Il n'y aurait plus toute cette merveilleuse faune, cette merveilleuse flore. Alors ils veulent mettre des petits nichoirs pour les martins pêcheurs, mais bon, autant ne pas toucher. Bah, ils sont là, ils sont déjà installés. En fait, on n'a pas besoin de venir leur créer un petit immeuble alors qu'ils ont leur maison au naturel.
0: Pendant que tu parlais, j'ai vu une fulgurance bleue électrique passer là dans mon champ de vision. Je crois bien que j'ai vu un martin pêcheur.
1: C'est ça, c'est les petits bijoux qu'on a ici.
0: Ils sont rapides. Hein,
1: ils sont très rapides. C'est leur couleur là qui en fait des petits joyaux et qui fait qu'on arrive à facilement les apercevoir. Mais on n'a pas le temps de dire tiens, regarde un martin pêcheur qu'il est déjà parti trop loin.
0: Là, on parle de ce coin, de ce bras de l'Oise, mais en fait, ça va être la même affaire sur toute l'Oise, comme on dit, la vieille Oise, l'Oise traditionnelle, enfin, celle qui existe et qui continuera à exister, parce que ce projet va forcément foirer, il ne verra pas le jour. Mais en fait, leur projet mortifère, c'est ça. Ça veut dire aussi que ça va être la fin de la cité des bateliers. Il n'y aura plus de l'Oise, il y aura quoi, un lit de vase avec des moustiques?
1: C'est un peu ce qu'on craint, effectivement. Là, ils ont déjà commencé à la détourner du côté de Montmac. Là, ils l'ont déjà bien abîmée donc en amont. Et ici, à Longueuil-Anel, leur projet, en fait, en gros, c'est quand ils auraient fini le méga canal, eh ben, la VNF abandonnerait l'ancien canal existant aux communes. Et c'est un poids beaucoup trop lourd financièrement pour la plupart des communes. Donc, en plus, on se retrouverait probablement avec le canal qui serait à terme rebouché. Et donc la cité des bateliers, ce serait une cité sans canal et sans rivière, donc une cité en eau morte, effectivement.
0: On peut dire que tu es très impliquée dans la lutte contre le méga canal.
1: Je suis, on va dire, très très touchée par cette histoire de grand canal. Au début, j'étais très très impliquée. J'ai eu une petite période où j'ai baissé les bras, en fait, un peu, et là, je reviens un petit peu plus forte, un peu plus émue par le nombre de personnes qui se mobilisent autour de ça.
0: Et au moment où on se parle, donc il y a eu, c'était il y a deux week-ends de ça, cette grande mobilisation contre Méga Canal qui a fait venir des gens du coin, mais aussi des quatre coins de la France. Près de 2000 personnes sont venues manifester et participer à ces temps de vie, c'était très chouette.
1: Et c'était à 300 mètres d'ici, et c'était très très très touchant. Ouais.
0: Toi qui es du coin, t'interagis avec tes voisins, tes voisines, les gens du coin. On sait que ce projet, il plane dans les airs depuis des décennies. Il est presque installé dans la tête des gens. Il y en a qui croient que c'est fait. J'ai eu quelques conversations comme ça avec des gens le long de notre trajet. Ce qui ressort beaucoup, c'est que ça semble inéluctable. C'est que, bon, oui, c'est dramatique, c'est mal foutu. Il y a ce truc qui est attristant quand on discute un peu avec les gens. Ça semble inéluctable, c'est complètement débile comme projet. Il y a déjà deux ou trois mariniers qui m'ont dit « Mais de toute façon, il n'y a qu'une écluse, il va y avoir des bouchons de bateaux. » Le gars qui va descendre de Rotterdam avec sa super péniche, la pleine de containers, il reviendra qu'une fois, parce qu'après avoir poireauté pendant des heures à l'écluse, il reviendra pas, parce que le projet, il est mal gaulé. Ça, c'est une conversation que j'ai eue avec des mariniers qui disaient, bon, voilà, ce projet, il est débile, on va se faire défoncer par la concurrence étrangère, il va y avoir des bouchons à l'écluse, ça va coûter un bras, enfin 10 milliards d'euros pour le moment. Mais il y a ce truc un peu inéluctable de « bon, bah, de toute façon, ça va dans ce sens-là, et puis ils font bien ce qu'ils veulent, et puis on n'a rien à dire
1: bah, ». C'est un peu le problème, je dirais, de Longueuil-Anel. C'est une cité où, en fait, c'est beaucoup de mariniers à la retraite qui viennent s'installer. Et se battre contre ça, ça leur paraît vraiment compliqué, parce qu'effectivement, pour eux, c'est acté. Je ne vais pas dire qu'ils sont résignés, mais presque, parce que je pense qu'ici, tout le monde est triste de ce qui va se passer. Mais c'est compliqué, voilà, c'est compliqué parce que la vie n'est pas simple, parce que c'est pas des gens qui roulent sur l'or et que c'est peut-être compliqué pour eux d'imaginer pouvoir se battre pour sauver ce qu'ils ont. C'est vraiment le gros souci justement d'essayer de mobiliser les gens contre le Grand Canal, c'est vraiment ça, cette sensation de, que c'est perdu et que c'est pas la peine de perdre de l'énergie à dire non, en fait.
0: Alors que souvent, ces gens sont mariniers et marinières depuis des générations, que ces canaux, c'est leur outil de travail, que ces bateaux, c'est leur outil de travail, c'est leur mode de vie. Et c'est une conversation que j'ai souvent eue avec les gens. Je dis, mais ça vous fait rien quand même de voir que vos aïeux, vous, enfin, vous avez passé toute vos vies à travailler et puis sur un outil qui fonctionne.

0: Vous êtes toujours avec Hélène, qui nous accueille en ce dimanche d'octobre 2025 sur sa péniche Fraissinet, amarrée dans un bras de la vieille Oise. Hélène, mère de famille, artisane, n'était pas une militante chevronnée quand elle a décidé de s'opposer au mortifère projet de méga-canal qui menace le petit paradis où elle vit. Militantes et militants ne sont ni sur femmes ni sur hommes, mais de simples humains. Et lutter à main nue contre un énorme rouleau compresseur, c'est pas simple et c'est exténuant, notamment quand on veut servir de trait d'union entre des artisans mariniers et des militants écolos, parfois donneurs de leçons. Le projet y plane dans les airs depuis des décennies. Quand est-ce que la menace s'est vraiment concrétisée pour toi et devenue plus tangible ?
1: Nous, on ne l'avait pas vu venir parce qu'en fait, l'enquête publique s'est faite à la fin du Covid. Donc, on est complètement passé à côté. On venait de vivre un truc assez spécial. Donc, on n'a pas fait du tout attention. Début 2023, en fait, on a reçu une convocation des agents du Canal Seine Nord Europe qui nous ont expliqué qu'ils allaient raser tout le bois, qu'ils allaient reboucher la rivière et qu'on allait devoir partir. Qui nous ont dit, c'est pas la peine de vous battre compte, de toute façon c'est acté, les enquêtes publiques sont terminées, ça a été validé, donc c'est parti. Et on s'est un peu fâchés en fait, bah, justement avec les voisins que tu as dû rencontrer, on a monté un tout petit collectif qu'on a appelé les citoyens de l'eau, et on s'est battu tout ce qu'on a pu pour essayer d'éviter ça. Quoi,
0: parce qu'on... Alors battu pacifiquement, hein.
1: Absolument.
0: Battu, ça veut dire démarche administrative, réunion publique, enfin... Qu'est-ce que c'est battu ?
1: On a contacté toutes les associations possibles et imaginables de protection de l'environnement, des gens impactés, les pêcheurs, les gens des joutes, parce qu'on a des joutes à Longuayanais, là, sur ce bras mort un peu plus loin. On a essayé de contacter un maximum de personnes en disant « mais il va se passer ça, personne ne réagit, comment ça se fait ?» Ça nous paraît aberrant qu'il n'y ait pas de réaction. Et puis, en contactant un jour les soulèvements de la terre, ils m'ont mis en contact avec les canals Lont-Mercy de Compiègne, qu'on a rencontrés également. Et c'est là où ça a été un petit peu compliqué, c'est qu'on se retrouve avec deux mondes, en fait. On se retrouve avec la batellerie et les canals Lont-Mercy. Et puis, moi, au milieu, qui avait l'impression d'être un peu le petit trait d'union qui n'a pas tenu, en fait, parce que c'est... Je ne sais pas comment expliquer, c'est très compliqué de... C'est assez bizarre, d'ailleurs, mais de réunir des gens qui ne veulent pas de la même chose... qui sont d'accord, normalement, mais qui ne sont pas d'accord, des fois, sur la manière de faire ou sur, je ne sais pas, la politique ou sur... et qu'on a du mal à mobiliser ensemble. Et voilà, ça a été très, très, très compliqué. Et on n'a pas réussi, d'ailleurs, à...
0: Pour le moment.
1: Pour le moment, à réunir cette belle batellerie qui est ma famille de cœur, hein, parce que moi, je suis depuis 20 ans sur l'eau et ils m'ont accueilli les bras ouverts. C'est vraiment une famille, la batellerie. Et puis cette partie de personnes qui veulent protéger le vivant, mais qui ne se sont pas trouvées sur des mots, en fait, peut-être. Je ne sais pas comment aborder cette conciliation entre ces deux mondes.
0: Je découvre ce monde que je ne connais absolument pas, qui est celui de la batellerie, au risque de dire des choses inexactes. Ces bateliers, ces batelières, en fait, il y a déjà ce vieux conflit, cet antagonisme, mais qui date depuis toujours, et là pour la batellerie, depuis quasiment deux siècles, entre les sédentaires et ce monde batelier qui est comme

0: difficilement. C'est très rarement des gens qui financièrement s'en sortent très très bien, en tout cas pour les entreprises qui tournent encore sur des frais signés, ça peut être très compliqué. C'est clair qu'ils ont l'impression que les gens qui se battent pour la nature ne la connaissent pas aussi bien qu'eux, en fait, parce que quand on parle un peu avec eux, ils sont incroyables, l'eau ils la connaissent. Et pour autant, quand ils parlent avec les agents du canal, ils se sentent encore plus, comment dire...
1: Méprisés.
0: Ouais, rabaissés, méprisés, parce que, bah, effectivement, ils n'ont pas fait de grandes études. Ils n'ont pas fait de grandes études, mais ça, c'est vraiment pas quelque chose d'important, à mon sens. Ils ont une intelligence et une maîtrise du sujet de l'eau, qui est générationnelle chez eux, donc ils sont très, très intéressants à écouter. Et c'est vrai qu'ils le sont trop peu, vraiment trop peu.
1: Cette population de travailleuses, de mariniers et de marinières est ostracisée depuis toujours. Enfin, c'est des gens du voyage, qui voyagent sur l'eau, pas en roulotte. Ces gens ne sont pas aimés par les sédentaires, par ceux qui sont à terre et que ça se passe pas bien. Alors c'est pour ça qu'ils ont eu leur bateau église avec un centre administratif, que scolariser les gosses, c'était compliqué, enfin que tout était compliqué. J'ai cru comprendre que voilà, il y a aussi une espèce d'ostracisme, de mésamour vis-à-vis de ce corps de métier, de cette profession, qui a amené ces gens aussi à être pas mal repliés sur eux-mêmes et à se méfier aussi de ce qui n'est pas eux. Quand tu es rejeté pendant 2 siècles, au bout d'un moment, tu prends des réflexes de défense.
0: On n'est vraiment pas loin de ce qu'ils ressentent, en tout cas, très clairement.
1: Ce qui fait que quand il y a des écolos qui déboulent pour leur expliquer la vie, effectivement, ça...
0: Donc pour eux, c'est des petits bobos bourgeois qui ne connaissent rien et c'est très compliqué. Alors qu'en fait, on les a fait se rencontrer, que quand ils rencontrent certains qui leur parlent doucement et pas avec véhémence et pas avec une sensation de savoir mieux qu'eux, la rencontre, elle se passe toujours très très bien. C'est, contrairement à ce qu'on croit... Ils sont très très accueillants. Moi je suis arrivée sur le bateau il y a 20 ans, j'étais une datère, parce que c'est comme ça qu'on dit. J'arrive sur le bateau et en quelques mois je faisais partie de leur communauté, alors que je ne suis pas batelière, moi je suis pénicharde, je n'ai jamais travaillé avec le bateau.
1: Pénicharde.
0: Ah ouais, c'est pas très joli comme terme.
1: Oh oui, bon.
0: Je ne suis pas une marinière, je sais conduire un bateau jusqu'à 21 mètres, mais pas une fraissinée de 38 mètres de long, je n'ai pas le permis pour ça. Voilà, moi je les trouve merveilleux, je les trouve très accueillants, je trouve ça dommage. De toute façon, c'est ce que je crois qui me fatigue beaucoup aujourd'hui dans la société, c'est tous ces clivages qu'on a. Quand on se rend compte, ça se passe très bien, et puis pour autant, c'est une succession de clivages qui sont, à mon sens, complètement injustifiés, de ces préjugés qu'ont les uns envers les autres. Est très faux.
1: Je reviens aussi sur la connaissance intime du milieu, de l'outil de travail, etc., pour avoir discuté avec quelques bateliers à la retraite qui ricanaient en fait sur le projet de Venève. Ils disent, bon, je reviens à cette histoire d'écluse, par exemple, où il y aura des bouchons monstrueux, etc. De toute façon, leur projet, il a ni queue ni tête, ça ne marchera jamais, enfin, c'est mal foutu. Ils ne nous consultent pas parce qu'ils se pensent plus intelligents que nous. Ils font leur truc sur ordinateur, là, clic-clic, on fait un trou là sur écran. Mais en fait, dans la vraie vie, ça ne se passe pas du tout comme ça. Et en fait, la connaissance du milieu, ces gens-là, ils l'ont, puisque c'est leur outil de travail et leur mode de vie. Et en fait, ils ne sont pas consultés. On s'en fout de leur avis, de ce qu'ils disent, de ce qu'ils pensent, de leur connaissance.
0: À mon sens, c'est même pire que ça. Ils ont annoncé cette année qu'ils allaient, à la fin des travaux, fermer le canal du Nord pendant au moins 18 mois. Et ça veut dire qu'en fait, on achève définitivement la petite batellerie française aux dépens de la grosse batellerie allemande et belge. Et là, ils commencent à prendre conscience de ça, mais... Voilà, ils se sentent trop peu écoutés depuis trop longtemps pour avoir l'impression qu'on va se battre pour protéger ce petit bout de trésor, parce que c'est le transport sur l'eau.
1: On l'a abordé avec Hélène, ce monde à part de la marine fluviale traditionnelle avec ses péniches fraissinées est mal aimé, peu connu, peu raconté.

0: L'Éclusier de Jacques Brel, pour évoquer ce monde de la marine fluviale menacé de mort par le projet de méga-canal qui remplacerait et tuerait les traditionnelles péniches fraissinées par des méga-péniches longues comme deux terrains de foot et de 11 mètres de large. Méga-péniches qui navigueraient sur une autoroute fluviale de 107 km de long entre Compiègne et Cambrai. On en parle aujourd'hui avec Hélène qui nous accueille en ce matin d'octobre sur la péniche où elle vit, dans un bras de la Vieille Oise. Est-ce qu'on pourrait se mettre un petit peu au soleil, là, au nez du bateau? Là, je commence avec à peler plaisir. Un peu.
1: On va passer par là.
0: Parce que ça glisse moins, c'est ça?
1: Exactement.
0: Voilà, donc on marche un peu sur le pont du bateau, en faisant attention quand même, parce que c'est bien humide et que ça pourrait glisser. Et c'est long, hein. On vous rappelle, une fraissinée, c'est 38,50 m de longueur. Ah, on arrive au soleil. Voilà, et nous voilà au nez du bateau, juste à côté de la péniche des voisins. Bon, on n'est pas plus au soleil que tout à l'heure, en fait. Tu disais fin de confinement, donc 2023, là, ça commence à prendre langue, à s'agiter, à se rencontrer. Toi, tu les connaissais pas, en fait, les méga-canals Non Merci. Ils existaient déjà avant.
1: Alors, c'était les canals Non Merci. Je crois que méga-canal Non Merci s'est créé un peu après, je pense. Et non, j'avais déjà aperçu... quelques tracts à droite à gauche, mais je ne savais pas comment les contacter eux spécifiquement. Donc c'est vraiment les soulèvements qui m'ont mis en contact avec eux.
0: Et d'ailleurs c'est chouette parce que c'est aussi une manière de rencontrer des gens qu'on ne connaît pas, enfin, des horizons quand même assez variés. Ah, un petit rayon de soleil.
1: Ça fait du bien. C'est une succession de très belles rencontres de tout. Hein. Le rassemblement d'il y a 15 jours moi, m'a vraiment fortement émue parce que c'est enfin sentir qu'il y a un rassemblement contre ce projet qui commence à se mettre vraiment sérieusement en place. Et ça amène forcément de l'espoir. Voilà, l'espoir qu'on avait perdu ici. Où moi, j'avais plus la force. J'avais l'impression qu'on était vraiment seul. Puis que je n'arrivais pas à réunir les gens que j'aime ensemble contre ça. Et voilà, donc c'était vraiment très, très émouvant, vraiment très chouette.
0: Pour en avoir discuté avec certaines de vos copaines de Méga-canal Non Merci, qui disaient, on nous avait dit il y a un an, en 2024, qu'on réussirait un an plus tard, en septembre 2025, à rassembler 2000 personnes venues des quatre coins de la France, on n'y aurait pas cru.
1: C'est exactement ça. C'était très beau.
0: Et méfiez-vous, hein, vous n'êtes pas à l'abri d'accueillir des milliers et des milliers de personnes, parce que cette lutte, elle est emblématique de ce qui se passe partout sur le territoire national. En fait, ce n'est pas juste cette méga horreur de 107 km de long, c'est que ce qui se passe chez vous, c'est ce qui se passe partout sur le territoire français. Alors, on se souviendra de l'aéroport inutile de Notre-Dame-des-Landes, qui a été une lutte victorieuse d'ailleurs, enfin, semble-t-il. Les projets autoroutiers ou routiers inutiles, en fait, c'est que cette petite chanson-là, du méga-canal, on l'entend partout sur le territoire. C'est-à-dire, il y a des bétonneurs qui passent en force. Avec un peu de chance, des citoyennes et des citoyens ne broncheront pas et seront mis devant le fait accompli. Bon, s'il y en a qui bougent et qu'un tribunal administratif finalement décide de la non-utilité publique du projet, il sera déjà réalisé. Et on passe en force et on s'en fout de la justice et on y va, quoi. Que ce soit chez vous, que ce soit ailleurs, en fait, c'est toujours la même chanson. C'est on bétonne et on engraisse des bétonneurs, des marchands de béton au passage. Là, en l'occurrence, vous, Bouygues, Vinci, qui sont très contents de racler 10 milliards d'euros d'argent public pour un truc qui sert à rien et dont ils ne veulent pas de l'exploitation d'ailleurs. Bouygues et Vinci ont bien compris qu'ils veulent bien couler le béton et être payés pour ça, mais par contre ils ont compris qu'il n'y a pas de viabilité économique au truc, donc ils laisseront la gestion à d'autres, ça ne les intéresse pas.
1: C'est la VNF qui prendra la gestion, entre guillemets, je crois, du méga-canal.
0: Donc de l'argent public, encore.
1: Voilà, encore. Ouais.
0: Bon, c'est l'espèce d'adage, là, plus c'est gros, plus ça passe. Et bon, 10 milliards d'euros, ça fait combien de baguettes de pain? Enfin, c'est pas concevable. Mais moi, de ce que j'ai cru comprendre de ce projet du méga-canal, son utilité, c'est juste engraisser Bouygues et Vinci avec 10 milliards d'argent public. Je vois pas d'autres fonctions à ce truc.
1: On n'en voit pas d'autres non plus, clairement.
0: Donc c'est les copains Xavier Bertrand et compagnie là, qui vont être contents.
1: Encore une fois. On est encore dans ce genre de choses, ouais.
0: Et là, on parlait de la mobilisation d'il y a 15 jours. Tu as eu des nouvelles des copains qui ont organisé tout ça? Parce que c'est quand même un très bel événement. Il y en a qui devaient être sur les rotules, non?
1: Je pense qu'ils ont besoin de se reposer un peu après ça. Parce que c'est énorme à organiser. Ils ont organisé la chose de manière admirable. C'était vraiment incroyable, enfin, mais tout. Hein. Moi, j'ai vachement apprécié le travail de la cantine. J'ai trouvé ça vraiment chouette. En plus, moi, j'adore cuisiner, donc j'étais admirative de ce qu'ils sont capables de faire en quantité et en qualité en même temps. Et puis tout, enfin, trouver les barnums, réunir les chaises. Vraiment une organisation incroyable. Et j'imagine qu'ils sont très fatigués et je leur souhaite de s'en remettre très très vite et puis qu'on reprenne avec de plus en plus de soutien. Et j'ai vraiment envie de leur dire merci pour tout ça, c'était incroyable.
0: On a déjà un petit peu discuté les jours précédents hors micro. Dans ton expérience et dans ton vécu, il y a, je crois, quelque chose qui pourrait rendre service à d'autres. Tu me vois venir?
1: Je crois que...
0: Et bon, alors si t'as pas envie de partir par là, parce que c'est trop perso, tu me dis, hein, mais... ouvrez les guillemets, le burn-out militant. Tu m'as dit à un moment, si la manif d'il y a 15 jours, ces 8 km de marche avaient eu lieu il y a un an, j'aurais pas pu les faire.
1: Pas pu physiquement en fait, parce qu'en plus d'être épuisée par cette lutte, mais vraiment épuisée, j'ai eu des soucis de dos qui fait que je ne pouvais pas marcher il y a un an. Je marchais 500 mètres et je ne pouvais pas faire plus. Donc là, j'étais vraiment ravie de pouvoir faire les 8 km de la manif, même s'il m'a fallu 10 jours peut-être quand même pour m'en remettre au niveau du dos. Mais non, le burn-out, c'était... Et c'est marrant, parce que c'est la première fois de ma vie que j'en fais un. Je n'en ai jamais fait ni dans le travail, ni dans aucune partie de ma vie. Et ça m'est tombé dessus, là, par rapport à ça. Ce n'est pas que je me résignais, mais je ne supportais presque même plus d'en entendre parler, comme si je me mettais dans le déni pour... Ben pour me protéger, parce que je suis très très amoureuse moi de cette rivière et ça me fait un mal fou d'imaginer qu'on puisse la massacrer. Moi, je conseille à tout le monde de venir la voir. Enfin, c'est un endroit magique, quoi. Elle est très peu navigable, donc on peut y faire du paddle, du canoë.
0: S'y baigner.
1: On peut s'y baigner. Bon, là, elle est un peu fraîche en ce moment, mais oui. Sinon, on peut s'y baigner.
0: Oui, mais il y en a que ça n'a pas refroidi il y a 15 jours, hein, soit dit en passant.
1: C'est vrai, c'est vrai. Mais oui, voilà, c'est pas la meilleure période pour la baignade, mais voilà, c'est un bijou. C'est vrai que les gens ont souvent l'image d'une Picardie qui n'est que plate et faite de champs. Et en fait, on a plein de lieux très, très beaux en Picardie. Et cette rivière-là, elle en fait terriblement partie. Elle est, il suffit de la regarder, là. On est en train de la regarder. Elle est vraiment très, très, très, très belle. L'idée qu'on puisse l'assassiner sans qu'il y ait de réaction plus que ça, j'ai perdu pied là-dessus. J'ai vraiment fait un épuisement, presque une dépression. Donc j'ai un peu lâché là. Je me suis mis en fort retrait de tout ça. Le temps d'aller mieux aussi, le temps de me sentir la force de réagir de nouveau sur ce sujet. Ouais, je trouve aussi que ce serait important d'en parler parce que c'est presque tabou en fait. On n'a presque pas le droit de craquer. Personne ne m'a reproché directement, mais j'ai senti que ça décevait du monde le fait que je prenne du retrait. Mais
0: c'est pas un truc que tu t'es raconté. T'es sûre vraiment que les gens t'en veulent d'être épuisé?
1: Je pense que c'est probablement moi qui vivais mal le fait de plus me battre aussi. Hein. Et voilà, ça a été une période très compliquée, une période où j'arrivais pas à mettre de mots là-dessus. En fait, il m'a fallu un peu de recul pour me dire, mais en fait, là, t'as craqué, c'est tout. C'était trop lourd, c'était trop dur. Alors que c'était le moment où ça commençait à prendre justement la mayonnaise et que j'aurais dû me dire, ah tiens, ça prend, ça fait du bien. Mais voilà, vraiment un moment où je pouvais plus.
0: Et je pense à un ami très impliqué dans plein de luttes qui a vu le truc venir en disant, je suis épuisé, je sens que je vais craquer, mais j'y vais encore. Parce qu'avec ce truc de, oh, le monde va s'écrouler et la lutte va s'écrouler si j'y suis pas. Ce truc que tu as mentionné là, culpabilité de, voilà, si j'abandonne la lutte va s'écrouler et en plus on va m'en vouloir. Mais il n'y a rien d'honteux à être épuisé, en fait.
1: Ouais, moi, je ne l'ai pas vu venir, en plus. C'est-à-dire que moi, ça m'est tombé dessus. C'est que d'un seul coup, je me suis presque levée le matin en me disant « Je vais profiter de ce lieu tant qu'il est là, en étant vraiment dans le déni, quoi, en oubliant tout ça. » Non, je ne l'ai vraiment pas vu venir. Le coup de massue, il m'est tombé dessus, quoi, clairement. J'en parlais avec les copaines là, aux alentours, que je pense que c'est important qu'on en parle et qu'on se réunisse pour en parler. Pour pas que les uns et les autres craquent, les uns après les autres craquent aussi, qu'ils entendent qu'on peut se mettre un peu en retrait, que c'est pas grave, il y a suffisamment de monde pour que ça tourne en fait aussi et qu'on puisse faire une pause. Mais je pense que je vais essayer d'en proposer un atelier.
0: Si on veut que la lutte gagne, est-ce qu'on n'a pas le devoir en tant que militante et militant de se préserver soi-même? Parce que quand on est tout cassé, on n'y apporte rien à la lutte en fait. Donc est-ce qu'il n'y a pas le devoir de se préserver, de garder ses forces opérationnelles? Parce que voilà, une fois qu'on est tout cassé, on ne sert à rien.
1: Une fois qu'on est tout cassé, une fois que la massue elle est tombée, c'est pas qu'on se retire, c'est qu'on est retiré en fait par la force des choses. Et, alors qu'il faut énormément de bienveillance là, les uns envers les autres pour tenir. C'est vrai qu'avec l'épuisement, avec la sensation de se battre contre Goliath, quoi, c'est ça, on peut vite perdre pied.
0: Comment est-ce que tu comptes partager ton expérience? As-tu parlé d'un atelier ou d'une table ronde?
1: Pourquoi pas une table ronde avec les gens de Compiègne et ailleurs. On a refait des petits groupes un peu plus locaux pour discuter de choses et d'autres. Je pense que ce serait pas mal, ouais, de discuter. Faire un peu comme on a fait là, de passer du bon temps ensemble à manger de bonnes choses et à partager voilà, un bon repas, un bon vin, et des discussions, et puis d'en parler en toute bienveillance comme ça.
0: Et puis un autre truc que tu as pointé, puis j'y reviens, c'est un peu une forme de honte, de se dire, oh là là, si je baisse les bras, j'abandonne les copaines, je suis un ou une moins que rien. Il faut absolument lutter contre ce sentiment-là.
1: Ouais, non, c'est important. Mais c'est vrai que j'ai tellement dérangé de monde, entre guillemets, à contacter toutes les associations du coin, toutes, même celles qui n'avaient pas de lien direct avec le canal à grand gabarit. C'est vrai que de se prendre beaucoup de portes fermées, ça a été assez violent. Et c'est vrai qu'après, quand on prend du recul, on se dit, ben, moi j'ai dérangé plein de monde, et puis maintenant, j'ai pas envie qu'on me dérange là, pour le moment, quoi. Et c'est vrai que c'est très culpabilisant. On a l'impression d'avoir...
0: Une trahison.
1: Ouais, presque, en fait, c'est ça qui est terrible. Ouais, on a l'impression de trahir ce qu'on a voulu mettre en place, en fait, ouais. Aussi, quelque part. Donc,
0: ce truc de, on allait les faire la leçon aux autres, et puis finalement, une fois qu'on a bien prêché la bonne parole, on ne fait rien de ce qu'on a dit.
1: Ouais, c'est un peu de ça, c'est exactement ça, même. C'est très culpabilisant de craquer, c'est terrible, parce qu'en plus, on craque déjà, donc c'est dur. Et en plus, on se met soi-même une pression un peu forte sur un moment où... Faut pas se poser la question, en fait, faut prendre un peu de recul et puis revenir quand ça va.
0: Écoute, merci d'avoir le courage de parler de ça, parce que c'est pas évident. Tu n'es pas la seule à vivre ce truc-là. Et il y a peut-être aussi ce truc d'isolement. Et les gens qui subissent aussi ce mal-là ont l'impression aussi d'être les seuls à être touchés, alors que pas du tout.
1: On voit les gens autour de nous, on les trouve très forts. Et effectivement, on se sent, nous, tout petits et inutiles.
0: Il y a peut-être aussi un petit machin à déconstruire. Les manifs ou la lutte, c'est pas des concours de bravoure. Il s'agit pas de montrer qu'on est plus costaud ou plus je sais pas quoi que les autres. Enfin, il y a peut-être aussi un truc de... Je sais pas si c'est de l'orgueil ou... On n'est pas des surhommes et des surfemmes.
1: J'ai toujours été plutôt dans l'idée de tirer la sonnette d'alarme que d'être le moteur de quelque chose. Et je pense que ça venait aussi un peu de là, moi, mon burn-out, c'est que c'est pas la première fois que j'agis pour protéger ce que j'aime autour de moi. Et la fois d'avant, ça avait été très vite repris et ça m'allait très très bien, en fait. Parce que je n'ai pas la connaissance et les ressources de comment engager une lutte efficace et que d'autres l'ont très bien. Là, ça m'a vraiment fait du bien, la manif il y a 15 jours, pour ça, justement, parce que j'ai l'impression que cette fois, c'est bon, c'est parti. Mais moi, j'ai pas cette envie d'être spécialement sur le devant de la scène, c'est pas mon domaine. J'ai toujours été plutôt technicienne dans le spectacle. Je suis jamais montée sur les planches et ça m'allait très très bien. Et ça me va que d'autres le prennent. Et je pense que c'est les rôles les plus durs. Je suis pas certaine que ce soit une question d'ego, ceux qui sont vraiment devant, parce que c'est eux qui prennent le plus aussi, et le plus cher et le plus difficile à supporter. Et moi, je pense pas avoir cette force-là. Et je suis très très admirative de ceux qui le font et qui le sont, quoi. Je vois mon rôle là pour la suite comme une petite cloche qui sonne, ou un trait d'union. Là, voilà. Essayer juste de faire s'écouter les gens, les gens d'ici avec les gens d'ailleurs. Et je pense que c'est ce que je pourrais moi apporter de plus beau à tout ça.
0: En tout cas, je le redis, merci à toi de faire cet effort qui te coûte certainement de parler dans ce micro, parce que tu nous le dis, c'est vraiment pas ton truc. Merci pour cette envie de partage de ton expérience et puis cette mise en garde aussi de « bon, les copains, prenez soin de vous, en fait, on a besoin de vous en bon état ». Voilà, vous avez le devoir de prendre soin de vous et d'être bienveillant et bienveillante avec vous-même et les autres.
1: Tout à fait, ben écoute.
0: Et finalement, j'ai oublié la question fondamentale et peut-être la plus importante pour clore cette conversation. Là, on est fin octobre 2025. Comment ça va, Hélène? Comment vas-tu aujourd'hui?
1: Beaucoup mieux. un petit peu fatiguée, là. Je me remets du coup il m'a fallu une dizaine de jours là pour me remettre physiquement de la manifestation. Mais par contre, ouais, au niveau du moral, beaucoup mieux par rapport à cette cause. J'ai beaucoup pleuré dimanche. il y a 15 jours à la manifestation, en écoutant divers témoignages, j'étais très très très touchée de tous ces gens rencontrés.
0: Tu as l'injonction de prendre soin d'Hélène, qui le mérite bien. Donc merci d'être en forme, de t'occuper de toi et de te cajoler. Parce que sans toi, la lutte, elle ne serait pas pareille. Merci de rester sur le pont et de faire ce qu'il faut pour ça.
1: C'est gentil, merci à toi.

0: Et voilà les amis, c'est ici la fin de cette balade au bord de l'eau. À télécharger sur notre site polemixetlavoixoff.com où vous retrouverez notamment d'autres reportages méga canal non merci. Merci aux copains de l'expédition Bateau Labo qui a permis cette émission. Et on se retrouve très bientôt sur votre radio libre préférée. On se quitte avec Jean Gabin dans La Belle Équipe, tournée en 1936 par Jean Duvivier. Ce n'est qu'un combat. Continuons le début. 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
1: Bonjour et bienvenue, 15h TU, 17h ici à Paris, le journal sur RFI.
2: Gilles Moreau.
1: À la une de ce journal, l'afflux massif de migrants du Maroc vers l'enclave espagnole de Ceuta. Au moins 60 000 personnes ont déjà franchi la frontière et les tentatives se poursuivent. Des tentatives par la mer, dangereuses et parfois mortelles. Le Premier ministre espagnol est sur place. Il dénonce le rôle joué par les passeurs. Dans le reste de l'actualité, Israël prévient qu'il n'y aura pas de retrait à Gaza sans véritable désarmement du Hamas. Du mieux sur le front des incendies en France, mais en Grèce, une partie de la banlieue d'Athènes va être évacuée. Et le tollé déclenché par le projet de réforme de la FIFA, projet d'ouverture au privé, l'UEFA a menacé de boycotter la Coupe du Monde. Ils sont donc 60 000 à avoir passé la frontière entre le Maroc et l'Espagne. 60 000 migrants arrivés à Ceuta, l'enclave espagnole confrontée à une déferlante d'arrivées illégales, jamais vue depuis au moins 5 ans. Des hommes jeunes pour la plupart, ils ont franchi la frontière en passant par la mer au risque d'y laisser la vie. On dénombre au moins 57 morts, la plupart par noyade. Actuellement, Julien Chavanne, des milliers de personnes continuent de tenter leur chance par la mer. D'autres, au contraire, repartent déjà.
3: À la nage ou sur des bouées gonflables, en sous-vêtements ou en maillot de bain, au cri de « Vive l'Espagne !». Des dizaines de milliers de jeunes hommes et d'adolescents sont arrivés à Ceuta par la mer. Débordés, les gardes-frontières n'ont rien pu faire. Scène de chaos dans l'enclave espagnole qui s'est retrouvée surpeuplée. Les migrants occupant toute la ville, dormant dans la rue. Mais le chemin s'arrête là pour eux. D'ailleurs, ce vendredi, le flux semble s'inverser. Selon le journal El País, des centaines de personnes ont commencé à retourner au Maroc, escortés par les militaires. À l'aube, les policiers ont utilisé des canons à eau et des lacrymogènes pour les repousser. Des renforts ont été dépêchés sur place, un bateau, des plongeurs, mais aussi des drones. Cet afflux aurait été déclenché par une décision prise il y a 3 semaines par la Cour suprême espagnole. Les migrants interceptés en mer ne peuvent pas être renvoyés directement au Maroc. Les passeurs auraient profité de ce vide juridique et fait courir le bruit que la frontière était ouverte.
1: Arrivé sur place, le Premier ministre espagnol, le socialiste Pedro Sanchez, a dénoncé une violation de la souveraineté territoriale de son pays. Il a aussi attribué cette crise migratoire à une interprétation malhonnête par les mafias d'une récente décision de justice rendue à Madrid. Il en était question il y a un instant. Au-delà de l'Espagne, cette affaire a provoqué des réactions en Europe. La Finlande et le Danemark suggèrent de fermer l'espace Schengen à l'Espagne.
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1: Les incendies en Grèce, la protection civile a ordonné l'évacuation d'une partie de la banlieue ouest d'Athènes. L'été 2026 n'est pas fini, mais il est déjà marqué par des conditions météo particulièrement rudes et parfois catastrophiques. Loin d'être un hasard de la météo, le changement climatique d'origine humaine a aggravé ces canicules et sécheresses, selon les scientifiques du World Weather Attribution, Jeanne Richard.
4: Le changement climatique a au moins multiplié par 2 la probabilité de ce temps sec, chaud et venteux, qui a favorisé les incendies dans le sud-ouest de la France. Dans le centre de l'Espagne, la probabilité de ces conditions météo a été multipliée par 20 à cause du changement climatique. Et encore, les scientifiques précisent qu'il s'agit d'estimations prudentes. Depuis le début de l'ère industrielle, de l'utilisation massive de pétrole, de gaz et de charbon, et l'accélération de la déforestation, le climat mondial s'est déjà réchauffé d'1,4 degrés, et dans ces conditions, les feux de cette intensité devraient se produire désormais tous les 20 ans en France et tous les 6 ans en Espagne, estiment les chercheurs. Ils expliquent que les hivers humides, suivis de printemps secs comme cette année, deviennent un facteur clé du risque d'incendie, car ils favorisent la croissance de la végétation qui s'assèche par la suite et devient un combustible pour les flammes. Les scientifiques alertent aussi sur les fumées qui ont entraîné des pics de particules fines dans l'air jusqu'à 20 fois au-dessus de ce qui est considéré comme acceptable. La très mauvaise qualité de l'air a été ressentie jusqu'à 400 km des incendies.
1: C'était Jeanne Richard. En France, bientôt 10 jours de lutte acharnée contre le méga-feu qui a fait des ravages en Gironde, dans le sud-ouest. Les autorités se montrent relativement confiantes. Le feu est contenu dans son périmètre, mais toujours actif par endroits. Il n'est donc pas fixé. La préfecture de Gironde a autorisé ce matin des milliers de personnes évacuées à regagner leurs habitations. Les conditions propices aux feux de forêt sont aussi réunies en Europe centrale, où c'est s'est abattue une nouvelle vague de chaleur. Les températures pourraient dépasser 40 degrés Celsius dans les prochains jours. Au Proche-Orient, le Hamas va-t-il rendre ses armes? La question reste posée au lendemain de l'annonce de Donald Trump. Le Hamas a confirmé ce matin la conclusion d'un accord sur son désarmement dans la bande de Gaza. Point prévu dans la deuxième phase du cessez-le-feu avec Israël. Israël, où une source politique prévient, il n'y aura aucun retrait sans véritable désarmement du groupe islamiste. Jusqu'à maintenant, l'État hébreu s'en tient à une ligne jaune dans l'enclave. Elle reste en vigueur tant que le Hamas n'aura pas été totalement désarmé et que la bande de Gaza n'aura pas été entièrement démilitarisée. La règle était tacite, mais elle était claire. Le prochain patron de l'ONU serait une femme. Et pour respecter le principe de la rotation géographique, elle viendrait d'un pays d'Amérique latine. Oui, mais voilà, deux candidats africains ont décidé de se lancer dans la course à la succession d'Antonio Guterres, l'ancien président sénégalais Macky Sall, et l'Ougandais Olara Otunnu, ex-secrétaire général adjoint de l'ONU. Tous deux ont été sèchement recalés hier lors d'un vote secret du Conseil de sécurité, vote indicatif. Les précisions de notre correspondant pendant à New York, Karine Auton.
5: Macky Sall avait enfin l'adoubement du Sénégal pour devenir secrétaire général de l'ONU depuis ce mois-ci, mais cela n'a pas suffi. Lors de ce premier scrutin test, le Conseil de sécurité ne lui a accordé que 6 voix favorables et surtout 7 défavorables et 2 sans opinion. Ce vote n'a été mené qu'à titre indicatif et d'autres seront organisés encore jusque cet automne quand aura lieu le scrutin définitif. Il peut donc tout à fait rester en lice. Mais à New York, les analystes ne lui donnent plus aucune chance face au trio de tête, la chef de la CNUSED et costaricaine Rebecca Greenspan, l'ex-ministre guyanaise Caroline Rodriguez-Birquet ou encore l'argentin patron de l'AIEA, Raphaël Grossi. Le scénario est encore plus brutal pour Olara Otunnu, ancien opposant en Ouganda, mais aussi diplomate et secrétaire général adjoint de l'ONU pendant le mandat de Kofi Annan. Il ne s'est lancé dans la course que le week-end dernier. Résultat, il n'a réussi qu'à rassembler 2 voix favorables, 5 défavorables et 8 sans opinion. Ces candidats comptent peut-être sur le fait qu'un seul veto peut toujours bloquer l'un des favoris, mais pour un diplomate européen, le message a été cinglant pour les candidats africains. Karine Auton, New York, RFI.
1: La Russie accroît sa pression sur Pavel Durov après avoir déclenché mercredi une procédure de recherche internationale à l'encontre du patron de la messagerie Telegram. La Russie vient de le placer sur sa liste des personnalités désignées comme terroristes ou extrémistes. En France, Xenia Federova s'insurge contre l'arrêté d'expulsion qui la vise. La chroniqueuse russe, accusée d'être la voix du Kremlin dans les médias, dénonce sur le réseau X une pression politique et une censure. Dans un nouvel arrêté ministériel paru ce matin, la France gèle pour 6 mois ses avoirs en attendant son retour en Russie. Marius Lafont.
6: L'étau se resserre sur la propagandiste. Cette nuit, ses avoirs en France ont été gelés. Xenia Fedorova dirigeait jusqu'en 2022 la chaîne RT France, interdite après l'invasion de l'Ukraine. Depuis, elle promenait son accent russe dans les médias de Vincent Bolloré pour distiller la propagande du Kremlin. Laurent Nunez, le ministre de l'Intérieur, sur BFM TV hier.
7: On est sur un sujet qui est celui d'une atteinte aux intérêts fondamentaux par quelqu'un qui ne fait que relayer sur le territoire national la propagande russe. Nous avons considéré qu'il y avait là une atteinte aux intérêts fondamentaux de la nation. Et c'est pour cela, effectivement, que le ministre de l'Intérieur a pris un arrêté ministériel d'expulsion.
6: Sur Europe 1, par exemple, Xenia Fedorova a accusé l'Occident de chercher la guerre contre la Russie. Propos réitérés sur CNews quelques mois plus tard. Mais pour Canal+ et Lagardère, qui emploient la propagandiste, il s'agit de liberté d'expression. Laurent Nunez leur répond.
7: Quand vous avez quelqu'un qui ne fait que relayer la propagande russe, qui est une propagande qui vise à saper le fonctionnement démocratique en France, ça n'est pas une atteinte à la liberté d'expression. On est dans un registre d'ingérence, effectivement, et d'atteinte aux intérêts fondamentaux de la nation.
6: Xenia Fedorova a annoncé qu'elle formerait un recours. Sur X, elle dénonce un climat de russophobie et de pensée unique en France. Pour rappel, la France est 25e du classement de la liberté de la presse de RSF en 2026, quand la Russie est 172e.
1: Marius Lafont, en bref, dans l'actualité économique, l'inflation en France. Les prix à la consommation ont progressé en juillet de 2,1% en tendance annuelle. Des prix tirés par la hausse de ceux des services et de ceux de l'énergie, en particulier le gaz et les produits pétroliers. Malgré le tollé soulevé, pas seulement en Europe, la FIFA, la Fédération internationale de football, maintient son projet d'ouverture au secteur privé. Parmi les derniers opposants déclarés, la Confédération asiatique. Elle soutient l'UEFA et la CONCACAF, qui représentent les Amériques et les Caraïbes, pour, dit-elle, protéger la Coupe du Monde. Enfin, l'actualité du ballon rond, c'est aussi la mort d'une légende du foot italien, Franco Baresi, capitaine emblématique emblématique du grand Milan AC des années 80 et 90. Il disparaît à l'âge de 66 ans. Il est bientôt 17h10 ici à Paris. L'information revient 18h avec le journal en français facile d'Adrien Delgrange. Excellente journée.
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9: Le 49e festival de l'abbaye de Sylvanès, voyagez au cœur des musiques sacrées et des musiques du monde jusqu'au 6 septembre. Nous sommes en compagnie de Michel Volkovitsky. Bonjour Michel.
10: Bonjour.
9: Alors je rappelle que vous êtes le cofondateur et le directeur artistique du Festival de l'Abbaye de Sylvanès, qui cette année a déjà commencé, puisque la date d'ouverture c'était le 12 juillet, et qui court jusqu'au 6 septembre, la 49e édition de ce festival, dont la première date de 1978.
10: Eh ben oui.
9: Eh ben oui, déjà. Alors jusqu'à présent, Michel, comment se passe le festival ?
10: Eh ben écoutez, plutôt bien, hein, parce qu'on pouvait craindre que avec les chaleurs que nous vivons, les gens sont un petit peu contraints de rester chez eux. Mais non, je crois que les gens ont besoin de musique, ont besoin de s'émerveiller. Et donc, le festival marche très bien. Je ne peux pas en dire autant pour le flux touristique qui est moyen, très moyen. Mais là, c'est pareil. Bon, je veux dire... Par contre, le nouveau bâtiment qu'on a ouvert le 1er juillet crée la curiosité. Ben donc, oui. Il y a beaucoup de gens qui viennent pour voir comment c'est. Et de façon générale, c'est plutôt des aspects positifs qui nous sont... retourner, notamment avec la nouvelle scénographie qui permet de faire une visite audio-guidée de l'abbaye, avec une chambre immersive dans l'ancienne sacristie, c'est vraiment une réussite, voilà. Et ça, les gens nous le disent, ils apprécient beaucoup. C'est à la fois, un parcours qui permet de rentrer dans l'intelligence, bien sûr, de toute cette architecture cistercienne, mais fait de façon très narrative, donc c'est très grand public, et les gens apprécient.
9: D'accord,
10: beaucoup.
9: Donc il s'agit d'une visite audio-guidée.
10: Avec des audio-guides, voilà. Avec des
9: audio-guides. Et donc, il faut réserver avant pour...
10: Non, c'est pas du tout nécessaire de réserver. Non, on peut venir. On a beaucoup d'audio-guides, donc les gens peuvent venir. Ça dure à peu près entre 40 et 45 minutes. Mais de toute façon, les gens le font à leur rythme. Hein. Ils peuvent très bien, à un moment donné, s'asseoir sous le cloître, attendre, voilà, écouter la musique qui s'y passe. Donc ça, c'est vraiment une très grande réussite.
9: Oui, donc on comprend que ça puisse susciter la curiosité.
10: Oui, tout à fait.
9: Et jusqu'à présent, donc, pas mal d'œuvres ont été jouées déjà.
10: Oui. Puis des grandes œuvres, la petite messe de Solennelle de Rossini, on a eu le King Arthur de Purcell, on a eu le Didon aîné de Purcell, donc deux opéras de Purcell, puis des concerts de musique du monde. Donc vraiment, on sent que le début du festival s'est fait vraiment avec... on est loin de la fin, hein, puisqu'on termine cette année le 6 septembre, mais c'est plutôt vraiment... on est très optimiste pour cette saison, quoi.
9: Alors justement, parlons-en de la suite qui est riche en programmation. On rappelle donc qu'il s'agit de musique sacrée et de musique du monde.
10: Musique du monde, oui. En plus, cette année, le festival, c'était Horizon lointain. Donc c'était une invitation au voyage, voilà, qui d'aller parcourir des horizons proches et lointains. Voilà, c'est donc c'est un petit peu toujours pareil, cette continuité du festival qui fait flirter les grandes œuvres du répertoire avec les musiques du monde. Voilà.
9: Et donc, samedi 1er août, une invitation à 17h pour musique romantique allemande pour voix de femme.
10: Voilà, donc ça, c'est un concert de fin d'atelier choral, un atelier choral pour voix de femme, sous la direction de Daniel Bargier. Et donc, c'est le programme de musique romantique allemande, donc des œuvres pour voix de femme de Schubert, Schumann, Mendelssohn et Brahms, voilà. Donc ça, c'est un concert de 17h. Hein. Mmh. Et puis par contre, le lendemain matin, là, ce sera une grande journée, puisqu'on va présenter, alors vous allez me dire, le Requiem de Mozart, bon, c'est traditionnel. Oui, mais dans une version un petit peu particulière, puisqu'en fait, c'est d'après un manuscrit qui a été retrouvé à la cathédrale d'Évora, au Portugal. Et c'est une version assez inédite du Requiem de Mozart, puisque c'est surtout notamment dans sa formation chambriste et de la formation instrumentale, avec notamment des bassons et des cordes, et puis surtout un ensemble vocal de solistes. Voilà, ce ne sera pas un grand chœur, mais des solistes. Et la particularité, c'est que l'ensemble de ces solistes, pour la plupart, ont été formés donc, dans le cadre de nos formations à Sylvanès.
9: Donc, c'est une création du festival.
10: Voilà, donc c'est à la fois une création de festival, c'est aussi de l'insertion professionnelle de jeunes chanteurs, et surtout une œuvre qu'on va redécouvrir, hein, puisque dans une formation tout à fait originale. Donc c'est sous la direction de Jérôme Correa, qui est plusieurs fois venu au festival avec son ensemble Les Paladins. Et puis, bien sûr, vous verrez 12 chanteurs. Donc, vous verrez. D'accord. Certains sont connus. Et voilà. Donc, c'est ça. C'est une très, très belle prestation, tout à fait inédite. Mm-hmm. Et le soir, par contre, on s'en va au bout du monde, en Asie. Voilà, on appelait ça les trois parfums de l'Asie millénaire, en fait, avec trois artistes qui viendront de Chine, Japon et Vietnam, dans un programme, bien sûr, de musique traditionnelle et populaire, avec des instruments particuliers, notamment les roues, donc, qui est le... Mm-hmm. Je dirais la vielle chinoise avec le très célèbre Guogan, et puis des percussions du Vietnam et des sitars japonaises, et puis bien sûr tout c'est un chanteur. Voilà, donc,
9: il s'agit là d'une performance où ils jouent ensemble ou c'est
10: ils jouent ensemble, c'est un trio, mais voilà, ils vont nous faire nous amener un petit peu dans toute cette rêverie des musiques de l'Asie. Quoi.
9: Jeudi 6 août à 21h et samedi 8 août à Conques. Là, par contre, c'est des concerts. Le premier est à Millau.
10: Voilà, le premier est à Millau et le deuxième est à Conques. Alors, la Millau, 6 août à 21h à l'église Notre-Dame de l'Espinasse. Mmh. Et puis, samedi, ce sera au Centre européen de Conques, dont c'est les Mémoires des Mers. Ça, c'est une création du festival 2024.
9: Hein. C'est la première fois que le festival se déplace à Conques.
10: Non, on a vu déjà des collaborations, mais dans le D'accord. temps. Hein, mais okay. c'est vrai que là, c'est un partenariat. Donc, c'est une création du festival 2024, donc, et qui est une évocation de chants et de poésie dont des peuples de la Méditerranée, mais pas que de la mer Noire, mais aussi de l'Adriatique. Donc on va voyager en Syrie, au Liban, en Palestine, en Égypte, Bulgarie, Bosnie, Grèce, Turquie, et puis voilà, et puis bien sûr l'Espagne et aussi la Sicile. Donc ça, c'est un ensemble, c'est l'ensemble Samanour. On a également déjà donné ce concert à Perpignan en juillet et puis au festival de Villeneuve-sur-Lot. Et là, donc, on va le donner à Millau. C'est une très, très, très belle programmation. C'est vraiment avec des textes donc, qui sont dits et puis, bien sûr, illustrés par ces musiques. Donc c'est un ensemble Samanour, c'est cinq personnes, chanteurs, instrumentistes et puis récitants. Et puis on sera à Sainte-Afrique quand même, et puis on sera à Conques donc, pour ce concert-là le 8, et on sera à Sainte-Afrique le 7.
9: Le 7, eh bien, 7 avec, le festival Voyage.
10: Voilà, Enlaves, qui est un festival de musique réunissant donc, les musiques d'Occitanie et d'Argentine. Voilà,
9: dans le cadre des Vendredis en musique organisés par la mairie.
10: C'est une rencontre du Pays d'Oc avec l'Argentine.
9: Très bien. Nous revenons au samedi 8 août, mais cette fois-ci dans l'abbatiale.
10: Alors là, c'est un petit week-end Bach, hein, puisque 8 août, ça s'appelle les Orients de Bach. Dans ces trois chanteurs, avec sur la direction de Lada Lagnar Anou, donc, et c'est une création qui va tisser des liens entre des œuvres de Bach et des œuvres soufis, des œuvres à la fois poétiques et musicales originales, inspirées de poèmes soufis, notamment de Khalil Gibran. Donc ça, c'est une petit clin d'œil, hein, comment on peut aller visiter Bach à travers les musiques orientales. Et le lendemain, donc, c'est avec l'ensemble d'un Dulce Jubilo sous la direction de Christopher Gibert. On aura donc un programme de motets de Bach avec une création de Thierry Esquetsch, donc, qui est un célèbre compositeur. D'accord. Une création autour du motet Jesu meine Freuden. Voilà, donc,
9: à 17h, avec vous-même en récitant.
10: Oui, avec un récitant. Moi-même, et je ferai ce récitant sur un très beau texte de Stéphane Homme. Voilà, qui vient illustrer ces motets de Bach qui restent quand même des sommets de la musique.
9: Il y aura la possibilité de prendre un repas à 19h.
10: À 19h, repas festival. Et le soir, alors, on va changer complètement d'ambiance puisque ça va être, on reste avec Bach, mais Bach avec Piazzolla.
9: Ah oui. Voilà. Finalement, il se marie avec beaucoup de monde.
10: Mais oui, c'était très intéressant de voir comment, finalement, on peut être conscient de cette influence. Donc, et là, cet ensemble donc, est l'ensemble Caliente, qui est déjà venu à Sylvanès. Donc, c'est quatre musiciens, bandoneon, violon, piano, contrebasse, et une rencontre de mise en miroir autour de, vraiment de ces deux génies intemporels. Voilà, quand même, bon, c'est très original comme programme.
9: Vendredi 14 août à 17h, De Undis ad Stellam.
10: Alors oui, De Undis ad Stellam, des ondes
9: encore
10: aux étoiles.
9: Une création du festival.
10: Alors c'est une création musicale de Christophe Guillard, mais donc qui est un hommage à la baie du Mont-Saint-Michel. Et dans un poème lyrique et symphonique, donc en un acte, il montre comment de la mer a jailli un jour le Mont-Saint-Michel. Voilà, c'est une très très belle œuvre musicale et poétique. Donc,
9: donc il s'agit de chœur grégorien.
10: Alors il y a une soliste soprano. soprano, oui. Il y a un récitant que je ferai, oui. Il y a un chœur d'hommes donc, qui feront toujours des musiques, je dirais, grégoriennes, et également une musique symphonique préenregistrée, donc voilà, un peu électroacoustique. Hein. Donc c'est un mélange quand même de styles, mais c'est quand même assez intéressant quoi, de cette œuvre qui est vraiment une création du festival. Ce sera la grande création de l'été.
9: D'accord. Samedi 15 août à 17h et jeudi 13 août à 21h.
10: Voilà,
9: cette fois c'est au Vigan.
10: Ça, c'est le concert de l'Académie qui se déroule tous les ans à Sainte-Afrique avec des œuvres majeures, bien sûr, le Magnificat et le Gloria de Vivaldi. Une symphonie al Santo Sepolcro, donc pour orchestre seul, et puis Ostro Picta Armata Spina, qui est une motet pour soprano seul, que l'on chantait généralement avant, qui est un motet d'introduction au Gloria pour soprano solo et orchestre, puisqu'on aura l'Orchestre de Chambre de Toulouse, le Chœur de l'Académie 2026, et puis comme soliste, Eva Plouvier et Gaël Malada, sous la direction, bien sûr, de Michel Piquemal. Voilà. Et le 16, donc le dimanche 16, tout ça, ça va s'enchaîner, ça va être toujours, le mois d'août est toujours très intense. On reçoit l'ensemble Alchimia, donc qui est spécialisé dans les musiques amérindiennes. Hein. Et là, c'est un programme, Viva la Gracia, qui est un programme baroque et traditionnel de musique d'Afrique, d'Amérique du Sud, bien sûr, mais avec quand même des résonances africaines. Alors ça, c'est un programme très, très festif, très, à la fois de chants sacrés, mais également de musique, de danse, de chants et de danses traditionnelles. Voilà.
9: D'accord.
10: Voilà, visiter les rythmes ibériques depuis le XVIIe siècle voilà, jusqu'à nous. Voilà, c'est un véritable ode à la joie.
9: Oui.
10: Et dans le soir, alors là, par contre, on va aller dans les pays nordiques, avec un ensemble qui s'appelle le Nordic Folk Music, qui est un quatuor féminin, qui vont nous offrir tout un programme de musique traditionnelle nordique, avec des instruments un petit peu originaux, comme le Hardingelfen, le Nickelharpa, et puis qu'elle chante, bien sûr, donc c'est à la fois des musiques traditionnelles, mais également des polyphonies vocales de Suède, de Norvège, de Finlande. Voilà, ça, c'est un programme très original.
9: Ensuite, nous sautons jusqu'au mercredi 19 août à 21h à l'église de Combré-sur-Anse.
10: Alors ça, c'est le partenariat que nous avons avec l'association musicale et la musique de Combré et la municipalité de Combré. Donc, je rappelle qu'il est une petite cité de caractère. Et c'est un programme de musique sacrée italienne qui met en regard deux grands compositeurs de l'Italie du 18e, Vivaldi, avec un florilège de ses plus belles pièces vocales, et Pergolèse avec son célèbre Stabat Mater, dont deux chanteuses, Émilie Boudot et Annie Sofiane, accompagnées par un trio, donc violon, violoncelle et bien sûr orgue positif. Voilà, donc ça c'est un très joli dans la très très belle église romane de Combré. Et le 21 et le 22, on aura le partenariat qu'on a avec justement l'association musicale. On recevra un ensemble, un quintet à cuivre, c'est le Connaught Brass, qui partiront de la Renaissance avec 500 ans de musique pour cuivre, donc de la Renaissance jusqu'à nos jours.
9: Voilà. D'accord.
10: Qui sera donné deux fois à Sylvanès le 21 et le 22 à Combré.
9: D'accord.
10: Voilà. Et on enchaîne avec le 23.
9: Voilà,
10: alors là, on va faire un voyage un petit peu atypique entre la Bulgarie et les pays mongols, les grands espaces mongols, c'est Altaï Rila, donc c'est les voix mongoles et bulgares. Qui est une création du festival, qui est un hommage musical à la terre, au peuple mongol et bulgare. Alors nous recevons le Quatuor Balkan, qui est déjà souvent venu à Sylvanès, et également un trio de diffoneurs. Les diffoneurs, c'est musiciens mongols qui pratiquent le chant de gorge, le rumi, comme on dit, avec leurs instruments aussi, qui sont des instruments qui nous amènent vraiment dans les terres, les grandes terres de la Mongolie. Enfin, là, c'est un très, très, très beau concert. Voilà, on va découvrir des paysages lointains. Et le soir, on restera un petit peu dans les pays de l'Est avec la Géorgie, un programme sur les chants sacrés de la liturgie orthodoxe géorgienne, donc avec l'ensemble Mnyeshina. Donc voilà, donc ils ont appelé ça Mnyeshina, ça veut dire soleil intérieur. Voilà, donc un petit peu. Et puis bon, on terminera avec des concerts de l'ensemble Soukoum, des artistes en résidence, deux artistes syriennes avec.
9: Vendredi 28 août.
10: Voilà, le 28 août à 21h avec. Un guitariste mexicain, donc c'est une rencontre avec la musique du Moyen-Orient et d'Amérique latine.
9: D'accord.
10: Et le 30 août, alors, le grand concert un petit peu très populaire de fin d'été avec du gospel.
9: Ah, ça, ça marche bien.
10: Le chœur Gospelize It Project et la chanteuse Emma Lamadji. Donc voilà, ça c'est toujours le concert très festif de la fin de l'été avec le traditionnel bal occitan le soir, dans le dimanche 30 août. Et le 6 août, on a rajouté un concert, donc, puisque vous savez que cette année, c'est l'année de l'agropastoralisme. Et j'ai été contacté par l'ensemble, donc la Chapelle Harmonique, qui ont monté un programme de musique baroque, air traditionnel, des montagnes, donc voilà, une évocation musicale du pastoralisme, avec des œuvres de Bach, Handel, Rameau et Charpentier. Et on terminera bien sûr sur des dégustations de Roquefort, puisqu'on est dans le pays de l'agropastoralisme. Et voilà comment se terminera le festival cette année. C'est un festival un peu long.
9: Oui.
10: Voilà, et rappelez bien sûr que pendant ce temps-là, tout l'été, les stages se succèdent, les ateliers chorales, les masterclass, les académies de chœur d'orchestre. Et que les gens soient un petit peu vigilants, parce que souvent tout cela se termine par un concert. Et donc c'est intéressant de venir écouter, je peux donner d'ailleurs des dates, le 8 août il y aura à 17h le récital des stages chanteurs de la masterclass de Hélène Golgevit. Et puis le 29 août, celui que je vais diriger moi à l'abbaye à 17h au scriptorium de l'abbaye. Et le 5 août, une autre masterclass que je vais diriger avec Sophie Reynaud le 5 septembre à 21h dans le scriptorium de l'abbaye.
9: D'accord, voilà. Un été est très chargé, Michel.
10: L'été est très chargé, oui, mais voilà. Mais bon, écoutez...
9: Oui, c'est une espèce d'excitation,
10: d'exaltation. Voilà. On n'en fait jamais trop.
9: Ouais. 49e festival de l'abbaye de Sylvanès, consacré aux musiques sacrées et aux musiques du monde, qui court jusqu'au 6 septembre. On peut réserver ses places sur le www.sylvanès.com ou alors par téléphone au 05 65 98 20 20. On peut venir visiter.
10: Tous les matins de 10h à midi, dont le standard est ouvert pour les réservations.
9: D'accord.
10: Sinon, après, directement en ligne, c'est facile aussi.
9: Ok. Sinon, on peut tout simplement venir visiter l'abbaye, puisqu'il y a un audio guide.
10: Ouais.
9: C'est naturellement climatisé, l'abbaye.
10: Il fait plus frais, mais la chaleur est quand même rentrée.
9: Le village est joli, c'est entouré de forêts, c'est magnifique.
10: Mais c'est surtout très original parce que ce parcours il est très grand, très réussi, c'est une grande réussite. Et puis surtout, on a cette salle immersive. Voilà, qui raconte la journée, parce que c'est intéressant de ne pas oublier quand même que ce lieu, il a été créé par des personnages un petit peu atypiques, des moines, et quelle était leur journée. Donc il y a un très beau montage qui explique comment les moines partageaient leur journée. Donc voilà, à venir, très intéressant.
9: Très bien. Michel Voltrouvski, je vous remercie.
10: C'est moi qui vous remercie, et puis à très bientôt.
9: À bientôt. Le 49e festival de l'abbaye de Sylvanès, voyagez au cœur des musiques sacrées et des musiques du monde jusqu'au 6 septembre. Renseignements, réservations sur le www.sylvanès.com ou au 05 65 98 20 20.

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0: Bonjour chers auditeurs, aujourd'hui nous sommes à l'émission des jeunes de Port-Sala à l'antenne Saint-Afrique, Radio Saint-Afrique. On a autour de nous ici Ambroise, Issa qui est présent, Saïef, Abou, Rad et Salou qui est là aussi. Aujourd'hui nous avons plusieurs sujets, mais d'abord pour commencer, on va commencer avec le sujet sur le bonheur. Le bonheur, en quoi, qu'est-ce que le bonheur, qu'est-ce qui définit le bonheur, à quoi ça ressemble, si vraiment le bonheur il existe, ou, voilà, c'est un truc comme ça. Et ouais, je vais vous passer la parole, mes amis.
1: Bonjour, chers amis. Aujourd'hui, je voulais parler de bonheur entre les familles, les boulots et les amitiés, les gens qui vont vivre ensemble tout le temps.

0: la vie que actuellement on est, et ici en immigrant ici comme ça.
1: Allez. Bon, concernant le sujet sur le bonheur, je connais pas grand chose dessus, mais pour moi le bonheur, pour moi ça, c'est quoi le bonheur? C'est pas si le bonheur c'est d'avoir l'argent ou le bonheur c'est d'avoir un bon entourage. Mais pour moi le bonheur c'est d'être en bonne santé. Ouais, pour moi le plus grand bonheur c'est d'être en bonne santé. Voilà, c'est pour ça.
0: En bonne santé, mais il y a actuellement les situations qu'on vit actuellement. Il y a des gens qui pensent que l'argent c'est des bonheurs, mais pour moi, l'argent c'est pas un bonheur. L'argent c'est une chose, c'est un papier qui circule entre nous. Mais en vrai dire, si on peut vivre, si tu n'as pas d'humanité, tu ne peux pas vivre en bonheur. La bonheur c'est une chose qu'on doit prendre, la première chose qu'on doit construire avant tout.
1: Ouais, mais tu parles de l'humanité, tu parles de ton entourage, mais si tu n'as pas un bon entourage, pour toi, le bonheur, ça doit être quoi, le bonheur ça,
0: si mais pour faire ton entourage, c'est soi-même. C'est toi-même qui dois créer ton bonheur pour l'ouvrir à tout le monde. Même bon. S'il y a des méchants, tu peux ignorer tout le monde, mais il y a des choses qu'on doit passer entre nous, l'amitié. Si tu as... Il y a beaucoup de gens qui pensent que nous, on ne peut pas vivre entre quelqu'un sans. Comme on ne peut pas voir quelqu'un tant qu'on n'est pas discuté. Tu ne peux pas voir celui, l'exact de quelle personne, quoi. Pour voir quelqu'un, il faut être ouvert tout le temps pour avoir de bonheur.
1: Mais quand tu parles de l'entourage, des fois l'entourage, c'est comme la famille, on ne choisit pas des fois. Hein, donc. Exemple, si tu viens au monde d'une famille qui n'a pas de bonne réputation, une famille qui sont connues pour les... Voilà.
0: Il y a des familles,
1: tu choisis
0: vis
1: pas,
0: avec les familles.
1: Pour moi, le bonheur, c'est juste la santé d'abord, la première chose. Donc, si tu es en bonne chance, mon gars, tu as un grand bonheur déjà. Voilà. Le reste, voilà, ça vient avec le temps et ça arrive, mais bon. Tu peux avoir l'entourage, l'entourage peut te trahir, même que ce soit ta famille, ça trahit ta copine, tes amis, ça trahit. Donc le mieux, c'est d'être en bonne santé surtout et tu progresses. Voilà, c'est ça le bonheur. Le bonheur, c'est...
0: Ouais, le bonheur, c'est des... La santé, c'est aussi, c'est des premières bases de bonheur.
1: Voilà.
0: Mais pour vivre entre heureux, même si tu as des bonnes santé, efficacement, mais si tu n'as pas des... Bonheur, t'as pas erré là où tu as vivre, c'est compliqué.
1: Ouais, mais il y a des gens aujourd'hui, ils n'écoutent pas personne, ils sont seuls dans leur coin, c'est quasi, ils sont soit à la maison, au boulot, ils s'en foutent, et puis ils sont heureux, ils rentrent, ils vont au resto, ils prennent un verre. Ouais, donc, peut-être. On va passer la parole au spécialiste, M. Ambroise, qui va intervenir. Désolé d'avoir dit Monsieur Ambroise, mais bon, j'arrive pas.
2: D'abord, bonjour à tous. Et je vais rebondir sur ce que disait Salou. Des fois, on dit que le bonheur se trouve dans les choses les plus subtiles. Et concernant ce que disait par rapport à quant à l'argent, quand tu es riche, bien sûr, il y en a, on peut être riche et malheureux, quoi, comme on dit. Et l'argent, on dit l'argent ne fait pas le bonheur, mais le bonheur non plus ne remplit pas l'assiette. Hein.
0: Ouais, mais le bonheur ne remplit pas l'assiette. Mais tant que tu as. Il y a des gens, ils ont de l'argent, mais tu n'as pas le bonheur, tu n'as pas l'amitié. C'est rien. L'argent, c'est, pour moi, c'est une chose qui change entre nous. Il y a des gens, ils ont dit que c'est la clé de la vie, mais ce n'est pas la clé de la vie, en réalité.
2: Pour toi, tu veux dire que en fait, l'argent, c'est l'équivalent du bonheur. C'est ça que tu veux dire?
0: Ouais, c'est une chose qui... On doit travailler pour avoir de l'argent, mais pour travailler même, il faut avoir de bonheur pour continuer ton projet. Tu peux arriver normalement, efficacement.
2: Le bonheur, en fait, pour moi, en fait, le bonheur, c'est en fait, entre, comment dire,

0: entre un individu et chaque personne, en fait, le bonheur, ça manifeste. Exemple, tu peux être en couple, t'es heureux avec ta copine, tout va bien et tout. T'as vu, t'es dans le bonheur, quoi, en fait. T'as vu. Il y en a aussi, non, ils n'ont pas de l'argent, ils n'ont rien, mais chaque matin, ils ont leur petite routine. T'as vu.
1: Voilà, et c'est ça le vrai bonheur, même. C'est ça les bases. Le matin, chaque matin, quand tu réveilles, tu es heureux d'être là aujourd'hui, tu es présent. C'est ça les bases. En fait, tu discutes avec ta famille, même si tu n'as pas vivre avec ta famille, tu discutes ça toujours. Tu vas avoir les appels de ta mère, ta soeur, tes grands frères, tous, hein, tes parents. C'est ça les bases du bonheur. Pour moi, le bonheur, il faut chercher les familles avant que tu. T'es engagé beaucoup de choses, quoi. C'est là pour les bases, pour trouver le bonheur.
2: Donc, moi, je veux savoir, quand tu dis le bonheur, c'est d'être en contact avec ta famille, des trucs. Bon, exemple, et ceux qui n'ont pas de famille, qui ne connaissent pas leur famille, c'est-à-dire qu'ils ne sont pas heureux, alors ils n'ont pas le bonheur, c'est ce que tu veux dire, alors, au final.
1: Mais même si tu ne connais pas tes familles, il y a des gens qui te grandent avec eux. Ça, c'est obligatoire. C'est ça, c'est ta famille, c'est eux. T'as pas de famille, ceux qui t'en naissent, et comme les naissances seulement, tes parents seulement, c'est pas tes familles. Ceux que t'as grandi avec eux aussi, c'est ta famille.
2: Quand ta tu famille, t'es grandi, il y a d'autres possibles, ils ont quitté, peut-être les parents sont décédés, t'as grandi, mais peut-être à partir de presque 18, 17 ans, comme ça, 20 ans, tu les as tous perdus. Et tu n'as pas, à part eux, tu connais personne. Là, tu ne seras plus heureux selon toi, voilà, jusqu'à la fin,
1: voilà,
2: du monde.
1: Voilà. Si tu voulais errer, il faut que tu sois ouvert entre tout le monde pour avoir des amis, pour avoir du bonheur. Mais si ta famille, tu sais que tu as perdu ta famille, tu voudrais rester en coin, tu ne peux pas arriver. Tu ne peux pas avoir. Bon. C'est quoi le bonheur?
2: De toute façon, pour moi, au final, je me dis, chacun a sa définition à lui, quoi. Voilà. Tu as quelque chose qui te rend heureux. Moi, j'ai ma façon aussi d'être heureux. Voilà. Donc, le bonheur, en fait, le bonheur n'a pas la même définition chez nous. Donc, chacun. Moi, comme ça, pour moi, peut-être, voilà, je me réveille ce petit matin, j'ai une bonne nouvelle. Je suis heureux. Je ne suis pas obligé d'appeler mes proches, mes parents, non. J'ai pu faire presque 1 à 2 à 3 mois sans même causer avec ma famille, personne, voilà. C'est tout. Hein. Je m'en fous, je suis heureux, je suis en bonne santé, c'est l'essentiel.
3: Bonjour à tous. Quand on rebondit sur le sujet du bonheur, moi je pense que le bonheur, il y a plusieurs critères. Parce que chacun a sa manière de voir les choses, tu vois. Donc, il y a certaines personnes qui disent que l'argent ne fait pas le bonheur, mais ça contribue. Ça contribue. L'argent et le bonheur, ça va ensemble. La santé aussi. Donc, quand on a la paix du cœur, on a le bonheur aussi. Il y a plusieurs critères dans le bonheur. On ne peut pas définir le bonheur d'un seul coup, soi-disant, quand tu es ta famille. Aujourd'hui, on n'est pas dans la famille, mais on est heureux. Quand on est heureux, c'est le similaire du bonheur. Moi, je connais pas beaucoup de choses du bonheur, mais quand j'ai intervenu jusque-là, donc moi, je comprends qu'il y a plusieurs critères du bonheur.
1: Je vais vous demander, la famille, vous pensez la famille, c'est des parents seulement ou bien...
3: La famille?
1: Voilà, je voulais savoir, la famille... Quand je parle de famille,
3: la famille, c'est pas seulement des parents. Les parents font partie de la famille, mais partout tu te sens bien avec d'un groupe, tu peux dire que c'est ta famille. C'est pas une famille biologique, mais ça fait partie de ta famille aussi.
2: D'accord, tu n'es pas encore convaincu.
1: Oui, c'est ça, je voulais parler. J'ai dit, la famille, la base de famille, c'est les parents. Mais ce que tu as grandi avec eux, c'est tes parents. C'est ta famille aussi. Tu vas rencontrer avec quelqu'un dans ta vie. Là où tu... Même dans les immigrants ici, tu vas rencontrer quelqu'un. Vous allez construire une vie meilleure ensemble. il va devenir tes familles aussi. Vous allez vivre ensemble, vous faites tout, te codiser ensemble, quotidien ensemble, quoi. En fait, c'est la... Pour moi, pour avoir le bonheur, il faut que toi-même, tu sois heureux chaque matin quand tu réveilles pour avoir le bonheur. C'est ça, les bases.
2: Ok, monsieur Salou, vu ton intervention sur le bonheur, ça...
1: Même si tu n'as pas motivé pour être heureux, mais quand tu vois les gens, chaque matin, ne garde pas ton visage vers les gens. Même toi-même, tu sais que ça va, c'est pas marché pour toi, mais ne pense pas que un jour ça va arriver, ça va passer, quoi. Il faut que tout le temps tu es erré.
2: Bon, ok. Donc, on a compris le sujet sur le bonheur. On va faire une pause musicale.

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1: Nous poursuivons notre émission. Nous allons passer la parole à notre ami Bangladesh, qui sont présents aussi ici.
2: 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না আমি তাদের তাদেরকে মনে করছি মা বাবা আমি তোমাদেরকে মনে পড়ে আই মিস ইউ মা বাবা
3: ওই জি মে ট্রাডিয়াম ফ্রান্সেসি কে রাডিয়াম বাংলাদেশ বনজুর আ টুস Cela fait 5 mois que je suis en France et depuis mon arrivée, j'ai constaté de nombreuses différences. Ces différences sont les suivantes. Les déplacements, la nourriture et le sommeil. La nourriture ici est différente de celle de Bangladesh. En France, les horaires de déplacement et de sommeil sont similaires à chez nous. Aussi, ici, on mange à l'heure fixe. Alors qu'en Bangladesh, non. En écrivant ces textes, j'ai pensé à mes parents et m'appelaient toujours pour manger. Aujourd'hui, je suis très triste. Je ne les vois pas près de moi. Ils me manquent énormément. Maman, papa, vous me manquez. J'ai une belle maison pour vous accueillir. C'est ça, il a dit à moi.
2: Merci.
1: C'est un bon test. Ah ouais, c'est beau ça. On poursuit notre mission. Je pense que on peut pas être à l'émission à cette période sans parler du foot. Cher ami, j'aimerais vous demander qu'est-ce que vous pensez de la performance des équipes africaines qui nous ont fait rêver au premier pendant les matchs de poule et à la dernière minute, il nous a abandonné, on les voit, s'est fait éliminer à la 86e minute, presque tout. Qu'est-ce que vous apportez, cher ami?
3: Moi, je vais un peu parler sur ça. Donc, les pays africains dans ce mondial, ce n'a pas été facile pour nous. Surtout des remontades à tout moment. À la 86e
1: catastrophique,
3: minute,
1: vraiment, ce truc.
3: C'est trop compliqué. Quand tu imagines le match de Côte d'Ivoire contre Norvège.
1: Ouais, je me rappelle.
3: Les Ivoiriens ont tout donné. Ils ont pu égaliser le but, tu vois. Mais à la 86e minute, Dia a jugé autrement, tu vois. C'était compliqué pour nous. Alan a marqué, c'est incroyable quand même.
1: Je pense qu'on n'est pas encore prêt. Ce manque d'expérience, voilà. C'est fou.
3: Ouais, mais c'est pas ça, mais le football aussi, c'est parfois injustice, tu vois. Donc, tu peux tout donner à la fin. Hein. Tu tombes, tu vois.
1: Bon, ouais, mais comment on se pose la question, pourquoi c'est des pays africains qui se font éliminer comme ça? C'est ça le problème. À part la Cap-Vert qui nous a fait réveiller, sur les pays africains. Le Sénégal qui menait 2-0 face à la Belgique jusqu'à la 86e minute. Et à partir de 86e minute, ils ont encaissé deux buts en moins de 4 minutes et qui se sont fait éliminer. Et il y a aussi le Congo qui menait face à l'Angleterre. On ne doit pas toujours chercher des trucs à se victimiser. Non, c'est l'arbitrage, c'est comme ça. Non. On manque vraiment d'expérience. Ouais. On manque vraiment. Pour moi, on manque d'expérience. Puisque là, la FIFA nous a permis d'être un peu plus que par rapport à avant, où il y avait combien d'équipes africaines qui devaient participer. Et là, maintenant, je pense qu'on est au nombre de 9 ou 10, je ne sais pas là. Et on n'arrive même pas, à part le Maroc qui avance un peu mieux. Mais même le Ghana a été éliminé hier nuit. Dommage, quoi.
4: Moi, concernant ce sujet, il y a aussi une différence d'expérience parce que tu as vu les nations européennes ou sud-américaines. La plupart des joueurs, ceux-ci évoluent dans des grands clubs, ils jouent des compétitions de prestige, notamment la Ligue des Champions, qui après la Coupe du Monde, qui est l'une des plus grandes compétitions au monde entier. Et ce que moi je peux dire, c'est pas ces nations africaines là, c'est il y a aussi en fait un manque de coordination parce qu'on n'a pas tellement de profondeur. Et quand tu te retrouves face à une équipe comme la Norvège, ils ont un banc de profondeur, ils ont des remplaçants qui peuvent faire le taf à tout moment,
1: des remplaçants de qualité.
4: De qualité. Ouais. Et ce qui n'est pas forcément de la Côte d'Ivoire là. Ouais. Des remplacements, c'était pas top, quoi, si tu peux rentrer.
1: On ne sait pas conserver notre but, c'est tout. Sinon, c'est du n'importe quoi. Ça, normalement, la Côte d'Ivoire, là, on devait aller au minimum en prolongation quand même. Tu vois, mais malheureusement, ils n'ont même pas pu, à moins de combien de temps, les gars égaliser. Ils ont laissé à l'âme. Celui-là, il a marqué un but sans même se prendre la tête. Hein. Je pense qu'on doit beaucoup, beaucoup bosser. L'Afrique a beaucoup, beaucoup de travail à faire pour atteindre le niveau, quoi.
4: Ouais, moi, je pense que il nous manque un peu de peps, de l'envie. Et regardez hier l'équipe du Cap-Vert face à l'Argentine, champion du monde.
1: Ouais, champion du monde.
4: On ne s'y attendait pas qu'il les regarde droit dans les yeux comme ça, aller jusqu'en prolongation.
1: Oui.
4: Bah, moi, j'ai vu hier les supporters argentins en tribune, d'autres qui pleuraient. Ils étaient en plein stress. Hein, ils se voyaient déjà éliminés par une équipe.
1: C'est sa première fois de participer en plus.
4: La première fois de participer en plus, 67e. Mondial quand même.
1: Oui,
4: Argentine, premier classement FIFA, t'as vu. Il y a tellement de différences, mais les Cap-Verdiens, moi je les ai vus hier, ils jouaient avec de l'envie, de la détermination. Il y avait un plan là, en fait, un plan, c'est-à-dire, c'était pas de défendre sur 90 minutes.
1: Ouais.
4: Mais l'idée c'était que, ok, on défend les gars, mais les Argentins, on les laisse pas jouer. On n'est pas là, en fait, on n'est pas en touriste, quoi.
1: Ouais, exactement.
4: Messi sur le terrain, on dit, ah, Messi, je t'ai fait mal, attention. Non, c'était pas ça. Non, moi j'ai vu le match de l'Algérie aussi, c'était pareil. Les gars, il y a des équipes, même s'ils peuvent donner à 100%, mais t'as vu, ils ont cette retenue à trop respecter l'adversaire.
1: C'est le vrai que l'Algérie a fait.
4: Évidemment.
1: J'ai l'impression qu'ils sont venus prendre photo avec Messi.
4: Évidemment.
1: Ils ont encaissé 3 buts et voilà. Ok, Ambroise, qu'est-ce que toi tu as dit avec les nouvelles règles du foot de maintenant et... les méthodes d'avant, qu'est-ce que tu en penses?
4: Moi, je pense que la différence entre les footeurs d'avant et ceux d'aujourd'hui, actuellement, il y a plus de sophistication, plus de changement et tout. Avant, tu as vu, moi, ce que j'ai vu à travers les reportages, les Diego Maradona, les Pelé, Zizou. Avant, c'est plus le terrain qui parlait. Tu as vu le talent.
1: L'arbitrage
4: ouais. N'est pas pareil. Oui. C'était plus dur et tout. Ça prenait des coups.
1: C'était physique.
4: Ouais. Mais actuellement, sans que on voit que ces protagonistes, Léo Messi, Cristiano Ronaldo, ils sont plus protégés par les arbitres.
1: Exactement.
4: Ils ont plus de protection que.
1: Ceux d'avant.
4: Les Diego Maradona et Zizou n'avaient pas tellement ce privilège.
1: Ouais.
4: Et notamment aussi, tu as vu qu'avant, il n'y avait pas c'était pas tellement, c'était médiatisé, mais pas tellement médiatisé. Actuellement, il y a tellement de polémiques autour des joueurs. C'est pas que le terrain qui parle actuellement. Avant, c'était le terrain qui parlait.
1: Ouais.
4: Et pas en dehors, mais actuellement, il y a ce qui se passe sur le terrain, ce qui se passe en dehors du terrain. Tu arrives au rassemblement de l'équipe de France. Il y en a, ils se disent, attends, c'est un rassemblement ou c'est la Fashion Week. Les joueurs qui viennent à Koundé, qui vient en talon, avec un sac à main. Mais avant, on ne voyait pas ça, en fait. Il y a des gens qui viennent, les joueurs qui viennent cagouler et tout. Ça crée des polémiques. Il y a un peu... Ouais, on va dire, nos générations, ça met de l'engouement aussi. Mais avant, il n'y avait pas, ce genre de truc, on ne voyait pas ça, c'était totalement différent.
1: Ouais, je comprends ce que tu as dit avant, on s'en foutait, même si tu es au terrain avec Pelé, tu t'en fous de Pelé, voilà. Tu es venu jouer ton foot, voilà, après ça. Ouais. Et aujourd'hui aussi, il faut comprendre aussi avec l'évolution de la technologie aussi. Avant, je pense que c'est qu'à la télé et à la radio, les gens regardaient le foot. Et maintenant, même s'il n'y a pas de télé tout à l'heure, tu as ton téléphone, tu rentres dans ta chambre, tu vas peut-être même sur Twitter, sur Facebook, sur Instagram, sur Telegram, tu peux regarder ton foot, tu peux même suivre des résultats, tu vois. Mais par contre, avant, ce n'était pas comme ça. Avant, il n'y a que peut-être la radio et la télé. Et je pense même que... ceux qui avaient même la télé, voilà, les gens ils se regroupaient autour pour regarder comme ça. Mais maintenant, les gens ils s'en foutent. Voilà, tu vois. Et c'est ce qui fait aussi aujourd'hui que le foot, peut-être le sport, peut-être, moi je ne sais pas, mais peut-être le numéro un, c'est que voilà, tu vois, la polémique autour, aujourd'hui, ça, c'est tellement. Il montre aussi. Le joueur qui vient en cagoulé en Louis Vuitton, il veut prouver qu'il y a des sous dans le foot, quoi. Tu vois un peu que vraiment il y a de l'argent là-bas. Ouais, c'est bon.
4: Ça se cache pas.
1: Ouais, voilà. Mais bon, moi aussi, des fois aussi, je me dis, ouais, c'est vrai, il y a de l'argent. Ouais, c'est vrai, mais j'ai l'impression qu'ils ne sont pas libres. Pour moi, j'ai l'impression que les joueurs ne sont pas libres. Ils ne peuvent pas se permettre n'importe comment, faire du n'importe. Ils ne peuvent pas faire des sorties n'importe comment. Regarde, tout à l'heure, tu es un joueur, tu as ta famille. Tu es obligé de te déplacer. Ils ont combien de mois de vacances? Tu ne dois pas trop être. Tu ne dois pas faire des sorties bêtes comme ça, sans ton agent, sans l'équipe, les trucs comme ça. Tu vois, ils sont tellement contrôlés. Et au final, ils n'ont pas la liberté, qu'on pense quand même aussi.
4: C'est vrai, même.
1: Ouais.
4: Même les footeurs doivent faire attention à tout ce qu'ils disent. Ouais. C'est décortiqué, ouais. C'est contrôlé par les médias.
1: Exactement.
4: Ils peuvent interpréter d'une autre manière. Par exemple, Kylian Mbappé qui vient devant les journalistes et dit Kylian, c'est quand la prolongation au PSG, il dit, lui, il sort la réponse, il dit, si je liais mon avenir à la Ligue des Champions, je serais déjà parti.
1: Ah oui.
4: Et ça a été dans tous les sens. Ah, Kylian, il manque de respect au PSG et tout. Et le gars, maintenant, il est au Real Madrid, on voit ses photos en dictateur. Là, ils disent, Kylian, c'est un dictateur, partout où il passe, il veut imposer sa loi, il veut dire, c'est lui le patron, le projet tourne autour de lui. Bah, tous ces petits trucs... Donc, ce qui fait que nous, t'as vu, on voit plus d'engouement dans ça, mais on voit qu'il y a beaucoup de changements.
1: Et delà de ça, même, j'ai remarqué que les footballeurs, ils ne peuvent même pas t'exprimer sur les trucs géopolitiques de leur pays. La dernière fois, j'ai vu Mbappé qui se prononçait sur certains sujets politiques. Ils ont dit non, mais ce n'est pas son rôle, lui, il est là que pour jouer le foot. Mais c'est de toute façon, mais c'est un citoyen du pays aussi. Il peut aussi donner son avis aussi. Mais tu vois que, voilà, on lui fait croire que tu n'as pas parti pris, tu ne dois pas parler, ce n'est pas ton rôle. C'est très, très compliqué être footballeur. Des fois, quand on est là, on rêve, oh, je veux devenir, mais il faut t'attendre à tout. Hein, si tu ne peux pas supporter, si tu aimes quelqu'un qui aime libre, qui aime la liberté, qui aime se voir voyager tout le temps, des trucs. Et la dernière, récemment, on a vu Doukou le Belge même, qui allait assister à l'accouchement de sa femme, qui a été tellement critiqué, voilà, qu'il a abandonné l'équipe pour une femme. Mais c'est normal, c'était son premier enfant. Ouais. Et il devait aller. En plus, c'est une femme qui a dit ça, que c'est vraiment méchant. Pourquoi il abandonne l'équipe pour assister à sa femme? En plus, c'est son premier enfant, c'est normal, ça se comprend. Mais bon, tu vois, les gens, il y a d'autres qui voient ça positif, d'autres qui voient ça négatif. Ça va dans tous les... Tu es critiqué, il faut avoir le sang-froid quand tu es footballeur. Des fois même, pour les binationaux, des fois moi j'ai de la peine. Hein. Aujourd'hui, quand tu joues bien, on te dit, ouais, il est bon. quand tu fais le contraire, voilà, on te dit pas de telle nationalité, on dit d'origine. Et ça se voit partout aujourd'hui. Donc ça fait que quand moi je vois des joueurs binationaux, que ce soit en France, que ce soit même au Maroc, que ce soit même dans les pays africains, il y en a partout. Récemment, celui qui a permis au Maroc d'aller en avant, il s'appelle, j'ai oublié son nom, mais Issa Diop. Quand on l'avait appelé en sélection, quand il était parti, les Marocains, ils étaient contre. J'ai vu même des vidéos. Oh non, pas lui, non, on ne veut pas de lui. Mais la dernière fois, il a fermé les bouches.
4: Sur ce, on fait une courte pause et on va écouter une musique qui me plaît tellement. C'est Pitbull de Booba. Cette musique, quand je l'écoute, comment dire, en allant à l'école ou à la rue, même des fois en allant faire du foot, ça me donne de l'envie, ça retrace aussi mon parcours. Notamment Booba, comme je l'ai dit, je l'aime en tant qu'artiste, pas en tant qu'humain, quoi, parce qu'actuellement il est en tellement de clash, mais cela n'exclut pas de... Ouais, moi je le sais Booba, parce que j'aime son écriture, j'aime ce qu'il fait, mais... artistiquement, pas en tant qu'humain, quoi.

0: Chers amis, nous poursuivons notre émission Être né quelque part. J'ai choisi cette musique pour parler juste un peu des petits trucs. Bon, je sais que ça ne concerne pas certaines personnes, mais ça concerne d'autres aussi. Pour les étudiants, un truc, une pratique qui est illégale au vu du monde entier. Je pense que même de nos jours, même dans les pays africains, c'est illégal, mais qui se fait de façon clandestine. Voilà, teen comme ça. Et c'est un truc vraiment aujourd'hui, les gens ils comprennent pas, mais est-ce que c'est vrai, ça existe toujours? Mais en réalité, d'autres pensent qu'il y a certains pays qui sont d'accord. En fait, les pays ne sont pas d'accord. Voilà, la plupart des pays d'Africains maintenant, d'autres, c'est illégal. Maintenant, c'est puni par la loi. Et même si tu dénonces même ton voisin en train de faire ce truc, il est puni. Mais en fait, le problème qui est là, c'est qu'il y a des familles qui font croire à des jeunes filles aujourd'hui que si tu ne passes pas par là, tu n'es pas encore une fille. En fait, ça, c'est une histoire, on te dit, voilà, tu n'es pas respecté. Si ta petite soeur a passé par là, avant toi, c'est comme si elle est considérée comme quelqu'un qui est mature que toi, quelqu'un, voilà, elle a de la valeur aux yeux de la famille par rapport à toi. Et des fois, ça arrive, même tu es sous-estimé, peut-être même s'il y a l'héritage même dans la famille, même on peut ne pas te calculer. Mais ce n'est pas forcément tout le monde. Il y a des gens qui ont compris la vie. Et le problème, c'est que, contrairement à ce qu'on dit à ces personnes, on leur fait ces genres de pratiques pour dire en te faisant ça, tu n'auras pas trop besoin des hommes, que ça fait que voilà. Par contre, c'est le contraire qu'on nous prend à l'école, qu'on nous apprend surtout à l'école, qu'on nous informe après plus tard. Tu te rends compte qu'au contraire, tu n'es jamais satisfait et tu as toujours besoin et tu es toujours à la recherche de la certification. Et pourtant, ils disent aux enfants, aux jeunes filles que voilà, quand tu finis ça, tu n'as même pas besoin, tu n'auras même pas. Voilà. C'est le contraire. Cette pratique aujourd'hui, ça persiste. C'est resté un sujet tabou en Afrique, dans certains famille qui est vraiment d'autres même fuient le pays, qui se retrouvent en Europe aujourd'hui pour ça. Mais par contre, quand elles racontent les sujets ici, d'autres disent non, mais c'est pas vrai, on dit c'est interdit au pays, mais c'est interdit. Mais ta famille, en plus, tu peux pas, d'autres ils peuvent pas aller. L'Afrique, c'est pas comme l'Europe où tu peux aller vraiment convoquer tes parents à la police. Mais t'es mal vu quand même. T'es mal vraiment vu, t'es vu voilà. Donc si tes parents ils veulent te faire ce genre de pratique, la meilleure des solutions que les filles prennent là-bas, c'est de fuir. Et aussi, il y a des gens aussi, des copains qui ne veulent pas aussi marier les filles qui n'ont pas fait ces pratiques parce qu'elles se disent qu'elles sont immatures. Peut-être si elle est avec moi, elle va me tromper tellement parce qu'elle n'a pas passé par ça. Nanani, nanana. Mais en réalité, c'est un truc vraiment qui existe. Ouais. Donc, j'aimerais un peu parler de ce sujet, quoi. Ouais. Bon, je ne sais pas s'il y en a qui... que ça les concerne dans ici, mais bon, ils ne pensent pas. Tradition.
1: C'est tradition qui fait ça tout le temps. Mais...
0: Oh ouais, mais c'est ce que j'essaie de te dire.
1: Il y a beaucoup de monde là-bas maintenant, il y a la plupart, ils ne font pas.
0: Ouais, ils ne font pas. C'est ce qu'ils disent, d'autres, ils ne font pas, mais d'autres, ils se cachent.
1: Ça fait longtemps.
0: Avant, ça se fêtait, les gens, ils fêtaient, ils venaient.
1: Avant, c'est obligatoire même.
0: Voilà, c'est ce que j'essaie de te dire. Mais maintenant, malheureusement, c'est interdit par le gouvernement, c'est interdit dans les pays, mais ça se pratique quand même. Voilà. D'autres, ils prennent leurs enfants, ils les amènent dans... C'est comme si ils habitent à Paris comme ça, tu prends ton enfant, tu vas dans ton campagne tranquille, tu lui fais comprendre tout, que voilà, c'est pour ton bien, c'est pour ne pas que... Et des fois aussi, il y a des copines aussi, tu marches avec des copines qui ont déjà fait ça, elles vont te dire non, mais si toi, non, mais pourquoi tu causes celle-là, elle n'a jamais passé par là, tu ne vois pas que ses comportements, ça se voit un peu. Voilà.
2: Moi, je ne parle pas de ceci. Hein.
0: Donc, c'est ça.
1: Je vais parler.
0: J'ai lu un roman qui concerne Fatou Keïta, une écrivaine sénégalaise qui parlait de ça, qui ça m'a beaucoup. Marqué, c'est trop intéressant ce roman qui parlait de l'excision, qui avait même fui son pays pour ça, qui s'est retrouvé en asile à cause de l'excision. Ça m'a beaucoup marqué dedans, ce qu'elle a traversé et sa famille ne l'a pas reconnu à sa valeur, à son intelligence qu'elle a. ils ont tout, la famille a toujours trouvé qu'elle manquait de quelque chose. Voilà, elle ne représentait pas bien la famille. En tout cas, pour celui qui veut quand même regarder le livre, ça s'appelle Le Rebelle. Elle s'est révoltée contre sa famille. Et ça s'appelle Le Rebelle de Fatou Keïta. Bon, merci d'avoir pris votre temps pour nous écouter. On fait coucou aux personnes irresponsables de Pont-Salah, que aussi les personnes gentilles, des personnes responsables de Pont-Salah, des éduques qui sont des fois paniquées aussi, des fois quand elles voient nos têtes. Ouais, mais c'est vrai, il y a des éduques quand elles voient nos têtes, elles sont paniquées. Aussi, il y en a aussi. Ouais. Bon, merci quand même à vous aussi. Vous êtes déplacés de cette Afrique jusqu'à ici aussi. Voilà, ça nous fait plaisir aussi de finir avec cette émission aujourd'hui, malgré que la dernière fois, ça n'a pas été. Mais bon, ça va quand même. Et merci aux frères Bangladesh qui sont là aussi, qui ont essayé de nous soutenir aussi aujourd'hui. Merci à Ambroise, à Issa aussi. Voilà, malgré leur occupation sur Rodez aujourd'hui, qui sont restés aussi pour l'émission. Ça fait vraiment plaisir. J'espère qu'on se reverra l'année prochaine encore. Un autre sujet. Et merci à Vanessa et Loli aussi qui, voilà, qui étaient toujours là.
3: Tout le temps, ils réussissent.
0: C'est vrai. Allez, merci.
3: Merci, ouais, merci Léo.
0: Nous sommes à la fin de notre émission. Merci.

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1: Des lumières dans le ciel, des aliens en PLS, aujourd'hui on parle extraterrestre, bienvenue dans Arrête ton cinéma.
2: Oh, mais t'as déjà vu ça? En pleine paix, il chante et puis il craque un bourre-pif.
3: Go ahead, make my day.
4: Je pense que quand on mettra les cons sur orbite, t'as pas fini de tourner.
5: You talking to me?
6: Ça c'est con. Si vous devez faire pareil avec l'Etna et la grosse clé anglaise, vous voudrez mieux...
4: Ça, connard.
7: Oui. C'était pas mauvais, c'était très mauvais. Voilà, exactement. Alors reprenons. Au 17. Hop. Alors.
1: Bonjour à tous, bienvenue dans cette émission. Alors aujourd'hui, vous l'avez compris, on parle extraterrestre. Je profite plutôt de la sortie du dernier film de Steven Spielberg, Disclosure Day, pour traiter du cinéma alien au fil des ans. Du coup, petite présentation de Disclosure Day, réalisée par Spielberg. Il met en scène Emily Blunt et Josh O'Connor, notamment dans les rôles-titres. On est sur un film de science-fiction, thriller-drame. De quoi ça parle? Alors, on est dans un monde au bord d'une crise géopolitique majeure. Une présentatrice météo va être victime d'un étrange phénomène qui la pousse à s'exprimer dans une langue inconnue. En parallèle, un lanceur d'alerte découvre qu'une multinationale dissimule depuis plusieurs mois un mystérieux signal extraterrestre. Leur destin va se croiser dans une course contre la montre pour révéler une vérité susceptible de bouleverser l'humanité.
8: Qu'est-ce que t'as volé ?
9: Des secrets. Les données que j'étais chargé de protéger.
8: Est-ce qu'ils sont humains ?
9: Non.
10: Bonjour, Kansas City. Jetons un œil à la situation. Jetons un œil. Aujourd'hui, nous sommes au jour.
9: Est-ce que tu comprends ce qu'elle dit ?
8: Je l'entends, oui, mais c'est du charabia, je comprends rien du tout.
9: Moi, si.
10: Qu'est-ce qui m'arrive ?
11: Les gens ont une soif éperdue de vérité.
9: J'y suis mêlé maintenant. Et ça me désole que, à cause d'eux, t'y sois mêlé aussi.
1: Bon alors, qu'est-ce qu'on a retenu de ce film ? Ben, en réalité, pas grand-chose. Je suis assez mitigé devant ce dernier film de Spielberg. Alors déjà, gros problème, ce film est trop long, 2h30. Les scènes d'action qui nous sont proposées, on va dire, donnent ce sentiment de remplissage. Donc, c'est pas des scènes qui sont nécessaires pour le récit, mais en tout cas, elles sont là. Bon, bref, déjà, problème avec ces scènes d'action là, certains effets numériques sur les animaux, pareil en CGI, ça commence à piquer les yeux. On a compris que les animaux, c'est pas génial de les faire en numérique. Bon, c'est dommage, mais bon. Alors, qu'est-ce que j'ai pensé de Disclosure Day? Bon, et bien, pas grand chose en réalité. Ce film m'a partagé. Alors tout d'abord, le film est beaucoup trop long, 2h30 pour ce que ça raconte. On a l'impression que les scènes d'action sont là que pour remplir des trous dans le récit. Les effets spéciaux, notamment ceux des animaux en CGI, ben, comme d'habitude, les animaux en CGI, ça ne marche pas. Donc c'est un peu problématique. Et le gros problème, surtout moi, que j'ai relevé du film, c'est que le film finit là où j'aurais aimé qui commence, ou que la deuxième partie du film commence plutôt. Parce que le nom du film est Disclosure Day. Disclosure Day, c'est le jour de la révélation, quoi. Le jour où tout va être dit. Et en fait, tu es sur une course contre la montre pour aller montrer les images à la télé, entre guillemets, je ne vais pas spoiler, Mais moi, ce qui m'intéresse, c'est justement ce qui se passe après avoir dévoilé toutes ces vérités, entre guillemets. J'ai l'impression aussi qu'il vit sur une autre planète, Spielberg. C'est triste à dire, mais un monde magique. J'ai marqué ça, monde magique. Parce qu'il fantasme, on dirait, le monde dans lequel on vit. Il filme trop avec émerveillement. Il a toujours fait ça dans ses films. Mais pour un film de cette classe-là qui est vendu comme un film de science-fiction moderne, ça fait très arriéré, quoi. Ça marche pas. J'ai pas l'impression qu'on vit sur la même planète. Bref. Un parallèle qui peut être intéressant avec son premier film de science-fiction qui est Rencontre du troisième type, c'est que dans ce dernier, il faisait de la musique un moyen de communication entre extraterrestres. Et dans son dernier film, il en fait plutôt un langage mathématique. Voilà. Et il faut savoir que les deux choses les plus universelles dans le monde, c'est la musique et les maths. Donc, c'est un petit peu malin de ce côté-là. Et quand on s'intéresse un peu à Spielberg et qu'on sait que le papa était ingénieur, donc mathématicien, et la maman pianiste pour concert, on comprend très vite pourquoi il a choisi ces deux univers-là. Bref, c'est une grosse déception quand même. Et malheureusement, pour moi, c'est un raté. Bon, passons tout de suite à la suite.

0: ici croche et faites une pause. L'ouverture doit se trouver sur la gauche.
1: Ils nous ont envoyé d'abord 4 croches, puis un groupe de 5 croches et puis un groupe de 4 doubles croches.
2: C'est bon. Presque toujours en dessous de 9000 angstrums.
3: Pas de problème. Arrivation, quel est le rayon radar?
0: Le seul élément que ces phrases ont en commun sont les fractions.
4: Donc que quelqu'un enregistre tout ça.
5: Qu'est-ce qu'on est en train de se raconter?
0: Il cherche à nous enseigner un vocabulaire tonal élémentaire.
4: C'est notre premier jour de classe, messieurs.
6: Bon, vous avez reconnu les 5 notes de notre cher John Williams pour le film Rencontre du Troisième Type, bien entendu. Sorti en 77, réalisé toujours par Spielberg. Donc, comme je le disais tout à l'heure, c'est vraiment son premier essai dans la science-fiction. Donc, il met en scène Richard Dreyfuss, François Truffaut, Melinda Dillon et Terry Garr. De quoi ça parle, Rencontre du Troisième Type? Eh bien, on nous présente Roy Neary, qui est un électricien, qui est tout à fait ordinaire, et qui va voir sa vie basculer après une étrange rencontre avec un ovni. Voilà. Et à partir de ce moment-là, il va développer une obsession inexplicable pour une mystérieuse montagne dont l'image ne va cesser de le hanter jusqu'à la fin du film. Tandis que son entourage le croit peu à peu en train de sombrer dans la folie, plusieurs phénomènes similaires se produisent partout dans le monde. En parallèle, des scientifiques tentent d'entrer en contact avec une intelligence venue d'ailleurs jusqu'à ce que leur chemin finisse par se croiser. Voilà pour le résumé. Donc, que retenir du film? Le film est très intéressant sur plusieurs aspects. Déjà, le film commence comme un portrait de famille modèle, la famille modèle moyenne américaine qu'on a l'habitude de voir dans le cinéma hollywoodien. Mais Spielberg, là où il va être malin, c'est que petit à petit, il va détruire l'image de cette famille-là et du père notamment aux yeux de ses enfants et sa femme. Parce qu'effectivement, Roy, c'est un père de famille classique, un travailleur ordinaire, un Américain qui mène une vie normale. Mais la rencontre, comme je le disais, avec un ovni va tout changer. Et ce qui est intéressant, c'est que Spielberg s'intéresse aux conséquences que cette observation va avoir. Donc Roy va petit à petit délaisser sa famille au profit de chercher à comprendre ce qu'il a vu. Il devient petit à petit incompréhensible pour ses proches et ils vont le voir complètement pour eux devenir fou. Après, au début, nous, en tant que spectateurs, on est plutôt d'avis de dire mais c'est normal un peu ce qu'il traverse parce qu'il cherche à comprendre ce qu'il a vu. Mais il a un comportement qui dévie un peu à la limite de la folie à certains moments. Je pense notamment à deux scènes, les deux dans le salon. La première, c'est pendant un souper, où voilà, il est complètement allumé du cerveau et il joue avec la purée à faire cette fameuse montagne qu'il voit tout le temps. Et tu vois que tout le monde pleure autour de lui parce qu'ils sont, tu sens qu'ils sont en train de se dire mais il devient complètement gaga, le padré. Et donc sur ça, il est très fort de montrer ça. Pour casser un peu avec les codes traditionnels de ce cinéma hollywoodien. La deuxième scène aussi qui marque, c'est quand il décide de faire la montagne, grandeur nature dans le salon. Donc tu vois Papy Roger qui va dans le jardin, qui creuse des trous et qui balance toute la terre par la fenêtre de la cuisine. Et t'as les gamins là. La mère de famille qui sont complètement affolés, qui disent « Mais qu'est-ce que tu fais? T'as perdu la boule ?» Et lui, non, lui, il continue. Et là, c'est vraiment le début de la fracture avec... La fracture, là, elle va s'empirer et pour arriver à un point de non-retour. J'ai noté un point peut-être intéressant à soulever comme ça. Mais c'est vrai que ce récit fait penser un peu à un récit mystique avec cette espèce de montagne. Bon, je ne vais pas spoiler, même si le film a 50 ans, ils vont être amenés à la montée pour aller découvrir une intelligence, on va dire, supérieure. Ça évoque un peu le parcours de Moïse, où il va être témoin de quelque chose de qui le dépasse, qui va être amené à monter dans les montagnes, bon, jusqu'au buisson ardent, où après, bon, il va récupérer les fameux 10 commandements qu'une intelligence supérieure lui aurait donné. Et c'est un peu le même parcours que va entreprendre Roy en allant trouver cette montagne pour aller la gravir et rentrer du coup en contact avec une intelligence supérieure. Donc, je n'ai pas pu m'empêcher de souligner ce point-là. Alors, est-ce que c'est voulu ou non ? On ne sait pas trop. Mais c'est vrai que ça fait, ça donne un petit côté mystique dans l'aventure. Bref, le rapport à Alien est très intéressant. Donc, on va faire un petit point historique, on va en profiter. Il faut savoir qu'avant ce film, les extraterrestres au cinéma sont surtout montrés comme des méchants envahisseurs qui veulent détruire ou soumettre l'espèce humaine. Donc, il faut savoir que cette peur-là, c'est pas une peur anodine, puisque c'est surtout la peur de la société américaine, surtout américaine, puisque c'est un cinéma très américain, ça, reportée, on va dire, sur les aliens. Donc, c'est la peur de l'étranger, l'ennemi invisible, avoir peur d'une menace extérieure. Et bien Spielberg, ici, va proposer autre chose. Mais il faut savoir que les années 70 sont très compliquées pour les Américains, parce qu'on est en sortie de la guerre du Vietnam, qui, voilà, spoiler alerte, ne s'est pas très bien passé. On a eu l'affaire du Watergate, qui va mener à la démission de Nixon. Richard Nixon, le président des États-Unis à cette période-là. Et en fait, pour ceux qui ne savent pas, l'affaire de la porte d'eau, on va le dire en français, c'est une affaire d'espionnage, on va dire, du parti de Nixon, voilà, des proches de Nixon qui vont mettre sur écoute le parti démocrate. Mais en fait, ils vont se faire gauler, quoi. Et ça va sentir très mauvais, comme je l'ai dit pour le président d'ailleurs, puisqu'il va démissionner de ses fonctions de président. Donc voilà, on est dans une période de perte de confiance aux institutions. Et voilà, Spielberg, lui, va arriver et proposer un message d'espoir. Donc, film qui contraste énormément avec son époque et va moudre le grain pour les prochaines productions, voilà, sur ce côté contact amical, surtout avec les extraterrestres.

Vous venez d'entendre le thème principal du film, du coup, de Rencontre du troisième type, composé par John Williams. Alors, parlons de la scène finale, sans trop spoiler. Bon, vous l'aurez compris, le but du film, c'est quand même d'arriver à une communication avec ces gens venus d'ailleurs. Et du coup, comme je le disais tout à l'heure, humains et du coup amis aliens vont trouver un langage commun grâce à la musique. Voilà, c'est une belle métaphore, parce que comme je le disais, ça fait un peu le parallèle entre ses parents et son cinéma. Mais je trouve quand même que ça pose clairement des limites, qu'il y a quand même un peu de ta gueule, c'est magique, entre guillemets, puisque 5 notes de musique, chaque note correspond à un signe de main, de ce qu'on a compris. Mais moi, je me pose la question de comment, en fait, ces 5 notes permettent d'établir un dialogue. Comment on sait si ça a la même signification ? Il y a plein de trucs que j'ai trouvé naïfs. L'extrait audio que je vous ai passé tout à l'heure, où c'est la scène vraiment de communication entre les deux, où l'autre avait double croche de machin, de Danny, l'autre ils rentrent tous sur l'ordinateur. Hein, c'est bon, on peut communiquer avec. L'autre il joue du piano, là, tu te dis, ouais, c'est un peu fort de café, là. Donc bon, c'est le côté émerveillement de Spielberg. J'ai marqué quelques miettes aussi pour, on va dire, étoffer tout ça, puisque je ne vais pas parler 150 ans de ce film. J'avais noté aussi, du coup, le rappel au cinéma de l'émerveillement, mais je l'ai un peu dit, donc on va dire la boucle est bouclée. Je n'ai pas parlé de la famille Gillian, parce qu'il faut savoir que dans ce film, en plus de suivre la famille de Roy Neary, on suit aussi une famille qui est composée du coup de la maman et du garçon, qui eux aussi vont être confrontés du coup à ces apparitions d'OVNI. Mais la maman, elle, va être indirectement témoin de ça, puisque c'est en cherchant son fils qu'elle va tomber sur ces lumières dans le ciel. Et ouais, parce que le petit Timothée, à 3h du matin, il s'est levé et il est parti gambader dans les champs. Donc la maman inquiète est partie à sa recherche. Donc voilà, donc c'est une histoire annexe à celle de Roy Neary. On peut souligner aussi le travail de Douglas Trumbull aux effets spéciaux. Voilà, c'est vraiment des effets qui n'ont pas, en général, mal vieilli depuis sa réalisation. On le doit au travail du coup de Trumbull qui va utiliser énormément de maquettes grandeur nature, entre guillemets, encore une fois, parce que c'est pas non plus des maquettes de 3 mètres de haut, mais il va travailler minutieusement sur l'aspect et les lumières, notamment du vaisseau mère, qui est très impressionnant quand on le voit dans le film. Et j'avais marqué aussi la présence de François Truffaut. Faut noter que Steven Spielberg est un grand fan du cinéma de la Nouvelle Vague. Donc, le cinéma de la Nouvelle Vague, c'est un cinéma qui a émergé en France dans le début des années 60, avec notamment À bout de souffle de Jean-Luc Godard, voilà, qui va amener son lot aussi d'acteurs de Nouvelle Vague. Donc, notamment pour À bout de souffle, c'est Jean-Paul Belmondo. Bon, etc., etc. Donc, il y a François Truffaut, Jean-Luc Godard. Il y a énormément de réals, mais sur le coup, il ne m'en vient pas pléthore. Donc bon, bref. Et faire venir François Truffaut, ça doit avoir quand même un effet fierté dans l'ego de Spielberg quand même. Et donc voilà. Et c'est intéressant de noter qu'il va traiter le scientifique de manière très différente de ce qu'on a l'habitude de voir aussi. On n'est pas dans un scientifique militarisé, contrôlé par l'instance du gouvernement, comme dans à peu près tous les films qui traitent de contact avec les aliens. Sur ce coup-là, c'est vrai que c'est plutôt intéressant. Encore un petit point que je soulève, parce qu'on parle de François Truffaut, c'est dès la première scène du film, on comprend que ça, on va parler de communication.
parce qu'il y a traducteur sur traducteur sur traducteur sur traducteur. Ça me fait beaucoup, ça m'a fait beaucoup rire. Parce qu'en fait, ils arrivent au Mexique pour parler à un hombre qui parle espagnol. Du coup, François Truffaut, lui, il parle français, il parle pas anglais, il parle pas espagnol. Donc, il faut un traducteur qui traduise de l'espagnol à l'anglais pour que l'anglais comprenne ce qui est dit et que l'anglais traduise en français au français pour savoir ce que l'anglais a dit que l'espagnol lui a dit. Donc voilà, c'est un petit peu cocasse. Donc voilà, je pense que la boucle est bouclée. On peut passer à notre prochain film.

0: l'éclairage ce matin d'un signal radio non identifié provenant de l'espace ne peut être ni confirmé ni démenti.
1: Quoi que ce soit, ce n'est pas local.
2: Position ?
3: Elle n'est qu'à 26 années-lumière.
4: Le fait de donner cette information au monde entier peut porter atteinte à la sécurité de notre pays.
2: Ce n'est pas un appel personnel. Pensons que ça peut être une annonce pour attirer notre attention.
5: Le président a convoqué un conseil d'urgence.
4: Je vais recommander au président de militariser immédiatement ce programme.
2: Il n'y a absolument aucune raison de penser que leurs intentions sont hostiles.
6: Rien ne prouve cette thèse.
7: Pourquoi ne parle-t-il pas notre langue ?
2: Nous pensons que le message contient des instructions pour construire quelque chose. Un moyen de transport.
4: Le transport ? La réalité, c'est que vous n'en savez rien.
2: Personne ne dit que ce n'est pas dangereux.
8: Construis la machine.
2: Qui est-ce qui part ?
4: Tu es prête à donner ta vie ? Tu es prête à mourir pour ça ? Pourquoi ?
9: Alors, Contact de Robert Zemeckis, sorti en 97. Encore un grand film. Le film met en scène Jodie Foster dans le rôle d'Ellie, Matthew McConaughey. Donc on est en 97, donc ouais, une quinzaine d'années, une vingtaine d'années avant Interstellar. Et il tient un petit peu un rôle, on va dire, similaire entre guillemets, enfin, que celui d'Ellie Arroway, mais on en reviendra après, dans le sujet mais, du film. Bref. James Wood aussi, Michael Keats et Tom Skerritt, David Rumling, le méchant David. Alors de quoi parle le film ? Le film raconte l'histoire d'Ellie Arroway, une scientifique passionnée par l'écoute des signaux provenant de l'espace. Il faut dire que depuis son enfance, elle est fascinée par l'idée qu'une autre civilisation puisse exister quelque part dans le monde, notamment grâce à son papa. Et alors que ses recherches sont souvent critiquées par une partie de la communauté scientifique, Ellie finit par capter un signal provenant d'une civilisation extraterrestre. Et ce message contient des informations permettant de construire une machine capable d'établir un premier contact. Mais cette découverte va rapidement dépasser le cadre scientifique et devient un enjeu politique, religieux et mondial. Ouh ! Le résumé, il est long. Hein ? Le résumé halluciné, je me suis pas foulé. Bref. Très grand film, moi j'ai l'impression d'avoir assisté voilà, vraiment un très grand film, déjà de par son ouverture, qui je pense est une des meilleures ouvertures du monde du cinéma, encore une fois, enfin, pour la science-fiction du moins, où on comprend juste de quoi va parler le film. Donc imaginez un plan de la Terre, avec un travelling arrière où on s'éloigne de plus en plus de la Terre pour arriver jusqu'à un point de vue de notre cosmos. Et tout en du coup, faisant ce travelling arrière, on a des extraits radio, télévision, donc des voix humaines, qui, à mesure que la caméra s'éloigne, ces sons vont disparaître petit à petit. Mais encore plus intéressant, c'est que plus on s'éloigne, plus on entend les voix du passé. Et ce qui est intéressant de souligner, c'est que du coup, la planète Vega qui va nous envoyer un signal, en fait, reçoit un signal que nous, on leur a transmis il y a 62 ans. Donc, en 36, ils ont reçu un message. Ils nous l'ont renvoyé. Donc, ça a mis 26 ans à arriver chez eux. Donc, on va dire que ce serait arrivé chez eux dans les années 60. S'ils nous le renvoient direct, ça tombe pile quand le film se passe. Et du coup, c'est fort plausible. Et je trouve ça très malin, du coup, de Zemeckis, de mettre ça déjà dans la scène d'ouverture. On a déjà tout, entre guillemets, de ce que va dire le film. Donc pour ça, déjà, tu dis bravo l'artiste. Voilà, et en plus de prendre du recul aussi sur notre propre existence, parce que tu te dis vraiment quand même, la Terre, elle est loin, elle est très loin. De là où c'est parti, quoi. Bref. Donc, bon, dans ce film, il n'y a pas d'invasion, il n'y a pas d'explosion, ça ne pétarade pas dans tous les sens. Non, c'est vraiment savoir si on est vraiment seul dans l'univers. Voilà le point de départ, notamment du papa avec sa fille, puisque c'est surtout sa fille qui va souvent demander... Est-ce que tu crois que quelqu'un un jour nous attendra là-haut ? Et effectivement, oui. Et le papa lui disait, effectivement, s'il n'y a personne, ça ferait énormément de je ne sais pas comment ils disent en français. Parce que je l'ai vu en anglais, en gros, c'est du vide cosmique, quoi. Ça ferait beaucoup de déchets, de vide pour jeter, quoi, en gros. Bon, bref. En gros, quoi, qu'on est pas seul, quoi. Donc, bon, film très intéressant. Et voilà, tout du long, on a toujours ce sentiment de se remettre constamment à, on va dire, en question, entre guillemets, puisqu'il ne nous interroge pas non plus sur notre condition d'homme, mais plus sur notre place dans l'univers, quoi, tout simplement. Bref, je m'égare. Ce qui est très intéressant avec ce film aussi, c'est le traitement des lits. On est en 97, à cette époque-là, les rôles féminins, ce n'est pas les meilleurs rôles qui existent. Et là, on est devant une femme forte, une femme qui sait ce qu'elle veut. Elle n'est pas définie par son genre, elle est définie par ce qu'elle fait. Et c'est ce que j'aime énormément. Ça casse encore une fois avec le stéréotype de héroïne hollywoodienne classique. Et c'est vraiment elle qui choisit son destin. Voilà, je ne sais pas trop comment l'expliquer. Mais voilà, c'est une femme forte, un peu à la Hélène Ripley. Donc ça change un peu des codes traditionnels qu'on a dans ces films-là. Bref, donc c'est une femme battante. Donc c'est écouter non-stop le ciel à la recherche d'un signal. Parce que c'est énormément d'échecs, parce qu'elle est moquée déjà. Tu reçois pas tous les deux matins des signaux des petits hommes verts. Et donc, du coup, c'est un peu le canard noir, quoi, le vilain petit canard. Donc, ses financements vont être coupés aussi. Il va falloir qu'elle se graisse la patte, qu'elle aille voir les financeurs pour dire donnez-moi de la thune, quoi. On a besoin de thune, parce que si jamais il y a un signal qu'on ne l'entend pas, comment on fait, quoi? Et plusieurs fois dans le film, ça va revenir ce truc de financier qui, au bout d'un moment, c'est sûr que si tu n'as pas de retour sur du travail investi et de l'argent investi, en général, les financeurs disent on arrête, quoi. Mais elle continue. Voilà, on lui dit que ça ne sert à rien. Elle continue et elle y va. Donc, c'est vraiment se vouer corps et âme à la science. Donc, c'est important que ce ne soit pas son genre qui, encore une fois, définit le personnage, mais un vrai personnage fort, quoi. La persévérance de vouloir trouver et se battre pour sa cause scientifique, quoi. Bref, je perds un peu le fil, je m'égare un peu, mais c'est très intéressant de parler de ça. Alors, je vous passe les détails aussi des vols de découvertes. Il est aussi sujet de ça, puisque, faut pas l'oublier, que vu que c'est une femme, les méchants monsieur profitent qu'elle ne dise rien. Peut-être un petit reproche que je ferai à Zemeckis, bon, c'est un peu facile. Voilà, pour dire, c'est moi qui ai découvert les signaux. Bref, je m'égare. Je trouve que ce film a deux films en un. C'est là où il est très fort. C'est que le film est presque composé de deux œuvres différentes. Donc, la première va raconter la découverte du signal extraterrestre. On est dans une espèce de thriller, pas non plus thriller au premier sens du terme, mais sur un thriller scientifique où on a tous les codes du thriller. On cherche à comprendre ce qui se passe. Les gouvernements vont commencer à s'en mêler dès les premières découvertes, parce qu'il faut dire qu'elle va découvrir ça, elle va appeler la presse, il faut que tout le monde entier le découvre. Sauf qu'après, le gouvernement, il va arriver, mais vous êtes complètement folle, ma vieille. Faut pas faire ça, c'est top secret. Bon, bref, donc les religieux vont réagir, les médias, du coup, s'enflamment. Et puis le film, il va basculer dans quelque chose de, je trouve, beaucoup plus philosophique. C'est vraiment à partir de ce moment-là où on va vraiment nous questionner sur qui sommes-nous en fait ? Voilà, notre place dans l'univers, un grain de poussière dans tous les cas, ça ne change rien, mais pourquoi il nous envoie à nous ? Bref, ça soulève tout plein de questions intéressantes à aborder. Et donc on va quitter un peu le film politique, enfin, qui commence à se politiser, pour voilà, entrer dans cette réflexion sur l'expérience humaine, on va dire. Et donc je trouve ça très réussi, et je trouve que c'est la partie la plus intéressante du film, parce que reproche que je vais faire à Spielberg avec son Disclosure Day, c'est que Zemeckis, lui, arrive là où Spielberg échoue. Voilà. Moi, ce qui m'intéresse le plus, c'est de voir derrière comment tout se goupille, comment tout le monde réagit, puisqu'en fait, le signal qui va être reçu de cette planète sera en fait une image. Une image d'une retransmission télévisuelle, comme je le disais, du coup, diffusée en 36 et renvoyée du coup, en 90, je crois, le film se passe, bref. Mais derrière cette image, il n'y a pas que l'image, il y a encore quelque chose. C'est des plans d'une machine pour aller rejoindre les habitants de Vega. Donc, on part dans quelque chose de... Je ne sais pas quoi dire de beaucoup plus

0: voilà, du coup, de cette découverte. Enfin, de ce que cette découverte va changer chez ceux qui vont la vivre. Alors, point négatif maintenant, parce qu'il faut bien qu'il y ait un point noir, c'est sur la conclusion. Je ne vais pas spoiler, mais comme je le disais, j'aime énormément la manière dont Zemeckis traite l'aspect scientifique, la science, on va dire, pendant tout le film. Et sur la conclusion, je suis un peu mitigé, parce que j'aurais aimé qu'il pousse encore plus le côté vertige cosmique de... En fait, on est tout petit, on découvre qu'une infime partie d'un univers immense, et à la place, en fait, on va glisser doucement vers une réflexion qui met en parallèle, du coup, la science et la religion. Je trouve ça un peu facile. On comprend ce qu'il veut nous faire dire, enfin ce qu'il veut dire Zemeckis surtout, et nous faire comprendre. Mais personnellement, moi, ce n'est pas quelque chose qui m'intéressait le plus. Moi, ce qui me fascinait vraiment dans son film, c'est de se demander que devient notre vision du monde et notre place dans l'univers, comme je le dis depuis tout à l'heure, quoi. Lorsqu'on découvre qu'on n'est pas seul. Parce que là, du coup, on a la certitude qu'on n'est pas seul. Voilà, donc j'aurais aimé que le film termine davantage sur cette idée-là. Mais bon, je ne veux pas spoil, donc j'en parlerai pas plus. Donc voilà pour ce que j'ai pensé de ce film. Il y a encore énormément de trucs à dire dessus. Le rapport aussi au fait d'avancer seul, de la solitude, parce qu'elle est toujours seule. Mais c'est pareil, on n'en finirait jamais. Donc j'ai retenu 4 choses qui m'ont le plus marqué du film. Et voilà, je pense qu'on peut passer à la suite.
1: Il y a des jours qui ont défini ton histoire au-delà de ta vie. 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
2: Docteur Banks, suivez-moi, je vous prie.
3: Vous êtes en tête de toutes les listes de recherche de traducteurs.
4: Ce qu'ils veulent, d'où ils viennent, c'est notre priorité.
5: Tout le monde n'est pas capable d'intégrer ce genre d'expérience.
6: On fait quoi maintenant ?
7: D'autres objets similaires ont atterri partout dans le monde.
8: Il faut que nous nous adressions aux autres sites.
9: Il faut qu'on cache cette information jusqu'à ce qu'on l'ait comprise.
10: Ça veut dire quoi ?
8: Je suis pas certaine qu'ils sachent faire la différence entre une arme et un outil. Notre langue et notre culture sont complexes.
10: Comment on peut clarifier leurs intentions ?
8: Il faut que je reparte là-haut.
11: On est peut-être à la veille d'une invasion mondiale.
8: Je sais ce que c'est.
12: Nom de Dieu, à quoi elle joue ?
8: Ayez confiance en moi.
13: Oh mon Dieu.
0: Alors, premier contact de Denis Villeneuve, sorti en 2016. Donc, le film met en scène notamment Amy Adams, Jeremy Renner, Forrest Whitaker, Michael Stuhlbarg. C'est quoi ces noms ? Bref, de quoi parle le film ? 12 mystérieux vaisseaux extraterrestres, que j'aime appeler des monolithes, c'est la forme de monolithe, vont apparaître simultanément aux quatre coins du globe. Pour tenter de comprendre les intentions de ces visiteurs, une linguiste de renom est recrutée par l'armée américaine afin d'établir un dialogue avec eux. Mais à mesure qu'elle progresse dans le déchiffrement de leur langage, c'est sa propre perception du monde qui commence à être bouleversée. Alors déjà, rien qu'en lisant ça, ça donne envie de le revoir. Mais bon, on va essayer de ne pas trop s'éparpiller, s'étaler. Donc encore une fois, je retiens plusieurs points qui, moi, m'ont marqué. La narration, déjà, voilà, premier point. Beaucoup de films racontent une histoire, donc voilà, début, milieu, fin. Mais lui, c'est pas tout à fait ça, voilà. C'est pas un film linéaire. Faut avoir ça en tête avant de le regarder, déjà, je pense que c'est essentiel pour avoir une bonne compréhension du film. C'est plus une manière de penser, réellement, qu'une histoire racontée. Toute la mise en scène est pensée autour de ça, quoi. Au début, on pense qu'on regarde un truc classique, donc une tragédie, une femme qui va avoir une mission, et c'est parti. Et petit à petit, on va comprendre que le film,

0: ne racontent pas des histoires de façon linéaire. Et donc, c'est ce qui fait un film qui épouse totalement le fond autant qu'elle épouse la forme. Donc, je trouve ça extrêmement rare dans le cinéma. Donc, le film n'est pas là juste pour nous raconter une histoire. Il veut modifier notre manière de percevoir son histoire. Parce qu'encore une fois, je le répète, ce n'est pas linéaire. Voilà. Ensuite, le langage qui est pensé un peu... Là, on va partir dans des hypothèses, notamment celle de Sapir-Whorf. Parce que le sujet du film, en fait, c'est comment parler aux extraterrestres. Mais plus que ça, c'est vraiment, est-ce qu'on peut réellement comprendre une autre langue quand elle est diamétralement opposée à ce que nous, terriens humains, on connaît, quoi. Du coup, je parlais de l'hypothèse de Sapir-Whorf. L'hypothèse de Sapir-Whorf, encore des mots imprononçables. Qu'est-ce qu'elle dit ? Ben, elle dit qu'en fait, la langue que nous parlons influence notre manière de penser, de percevoir le monde. Et donc, les heptapodes, c'est le nom donné au E.T. de Denise Villeneuve, eux, ils ne parlent pas comme nous. Ils n'écrivent pas comme nous, ils ne pensent pas comme nous. Leur écriture n'a pas de début, n'a pas de fin. Ce sont des cercles qu'ils appellent les hologrammes, je crois. Ce sont voilà, des cercles, des espèces de taches d'encre qui n'ont pas de début et qui n'ont pas de fin. Retenez cette info, pas de début, pas de fin. Donc bref, en apprenant le langage, voilà, Louise ne traduit pas seulement les mots, elle apprend un peu à penser comme eux, puis c'est plus une manière de penser. Et c'est ce qui va bouleverser un peu tout le film. Donc, troisième point, le danger, qui encore une fois, là, n'est pas l'extraterrestre. Mais, voilà, spoiler alerte, nous, voilà, encore une fois, l'homme est mauvais. C'est comme ça. Et encore une fois, ça marque énormément dans ce film parce que c'est très bien mis en scène. Les extraterrestres, tout le film, ne font rien de violent. Par contre, nous, on s'excite, on commence à... Oh putain, il a dit un truc, on n'a pas compris, mais c'est pas grave. On parle plus, on communique plus avec personne. Et ça part dans des trucs de fou. Dans le film, si vous voulez, il y a une salle, il y a un hub où tous les pays sont connectés en même temps. Donc tu as la Russie, la Chine, les Amirlocs. Je sais pas s'il y a la France, mais on va dire qu'il y a la France. Par exemple, il y a tous les pays qui sont en communication avec ces... extraterrestres qui échangent. Et donc, il y a des petites sous-intrigues, entre guillemets, où tu t'entends que les Chinois, ben, eux, ils ont trouvé du dialogue en jouant aux échecs. Parce qu'encore une fois, c'est des maths. Donc les maths, voilà, ça reste quand même... Bon, bref, je m'égare. Mais voilà, il y a cette espèce de hub. Et ben, quand ça commence à se tendre, ben, tout le monde se déconnecte. Et il n'y a plus personne. Et tu es seul au monde. Bon, bref. C'est pour dire que notre ridicule devant des situations où il faut savoir gérer. Donc voilà, les pays se rétractent, les armées se méfient. Donc chaque pays interprète différemment le message que des aliens nous apportent. Et encore une fois, parce que je parlais de couper les communications, et à un moment ça m'a fait rigoler parce que on apprend que un message qui nous est transmis à nous, bon, à nous, c'est les Américains, bien sûr, ben, il faut qu'il soit mis en parallèle avec les 11 autres messages reçus des extraterrestres. Mais bon, tout le monde a coupé la communication, donc plus personne ne peut dire « Ah, nous, on a eu ça comme message ». Donc voilà, ça m'a fait rire, ça souligne vraiment le problème qu'on a de communier entre tous les peuples, quoi. Bon, bref. Et je trouve cette lecture très moderne. Et pour moi, c'est ce qui fait la force du film et ce pourquoi le film va rester encore longtemps. C'est voilà, cette modernité et un récit universel, quoi, la communication. Je pense malheureusement que ça ira pas en s'arrangeant, quoi. Donc, voilà, le film a déjà 10 ans. Et je pense que dans 10 ans encore, quand on le reverra, ben on se dira la même chose. Ah, le film, il a raison, mais ça ne changera rien. Encore une fois, bon, bref, c'est un autre sujet. Et voilà, il montre aussi, voilà, dès que ça commence un peu à être ambigu, qu'on ne comprend pas trop, on imagine le pire et voilà, et on verrouille les peuples. Quatrième point à souligner, mais la mise en scène, comme j'en parlais tout à l'heure, il n'y a rien à dire sur sa qualité de réal du mec. Il n'a plus rien à prouver, de toute façon. C'est vraiment la simplicité à l'état pur, quoi. Il n'y a pas de spectaculaire, il n'y a pas d'explosion, il n'y a pas de grand discours, de machin. Aimez-vous les uns les autres. Non, ça, c'est bon. On n'est pas là-dedans, on n'est pas dans un truc mielleux. Mais on est devant, voilà, des scientifiques qui réfléchissent, qui observent, qui cherchent à comprendre mais quelque chose qui les dépasse. Et le silence est présent. Est présent tout le temps. Ça prend son temps. L'arrivée dans le vaisseau extraterrestre où il y a une espèce de changement de gravité, parce que du coup, ils y vont avec moins de charge pour arriver, on va dire, dans le vaisseau. Et il y a un espace invisible, en fait, qui, quand ils sautent, ils se retrouvent à marcher sur la paroi, au plafond, quoi, presque. Donc, et toute cette scène, il n'y a pas de bruit, quoi. T'entends juste les respirations, la gravité du truc. Tu ressens les mecs qui se disent « Où est-ce qu'on va ?» Ça se trouve, on va se faire désintégrer, mais on y va, c'est pas grave. Et je trouve qu'il y a très peu de réalisateurs, encore une fois, qui arrivent à créer une tension comme ça avec si peu d'artifice. Du silence. Le silence.
1: On a seulement Costello.

0: Ça veut dire quoi?
1: Offrir armes.
2: Vous avez vu ce qu'ils ont écrit?
1: En se servant d'un mot qu'ils n'ont peut-être pas vraiment compris.
0: Bon, ça suffit. Louise.
1: J'ai besoin de temps. Je suis pas certaine qu'ils sachent faire la différence entre une arme et un outil. Notre langue et notre culture sont complexes, et le même mot peut avoir deux sens différents.
3: N'allons pas trop vite. Si ça se trouve, ils veulent savoir ce qu'on peut leur offrir, au lieu de l'inverse, comme le début d'un échange.
4: Bon, mais vous avez pu entendre, ça illustre parfaitement ce que je disais. Voilà, avec le mot « arme », « offrir arme ». Puisqu'il faut savoir qu'ils ont une espèce de décodeur de ces fameux hologrammes. Et en fait, ça propose tout plein... Enfin, ça propose... Ça liste tous les petits détails que nous, on ne voit pas, bien sûr, parce qu'on n'est pas scientifique. Mais toutes les aspérités du cercle ben, veulent dire quelque chose. Donc, en fait, ils tombent sur offrir arme. Et là, toute la question est de dire, est-ce que arme, ça a la même signification pour eux que pour nous? Parce que c'est encore une fois, c'est notre histoire. Comme dit la linguiste, est-ce que ça ne veut pas dire vous offrir des outils? Et voilà, ça peut être rapproché à ça. Donc voilà, je trouvais que ça illustrait parfaitement ce côté... communication, incompréhension que Denis Villeneuve veut nous retranscrire. Dernier point que je voudrais traiter avec vous, le film parle surtout d'accepter l'inévitable, l'acceptation de l'inévitable. Alors sans spoiler, ça va être un petit peu compliqué, le film pose une question mais terrible, c'est... Si tu connaissais déjà certains événements de ta vie, est-ce que tu les vivrais? Est-ce que tu vivrais quand même ces événements-là? Si tu avais la capacité de voir ben, ton futur. Je trouve ça assez très fort, puisque là, il va changer complètement de genre de film, on va dire. Parce que ça reste plus vraiment du cinéma de science-fiction classique. On part vraiment dans quelque chose de... je ne sais pas comment dire, qui nous pousse à nous questionner de philosophique, mais sans trop tomber dans le mielleux. Mais bon, bref. Donc, ça vient voilà, nous poser des questions sur le bonheur, sur notre relation au deuil, au temps, au choix... Donc quand je disais au début, le début de la fin, je ne sais plus ce que je disais, que je vous ai dit de le retenir, il n'y a ni début ni fin, mais retenez ça. Voilà, tout le long du film, c'est vraiment un récit déstructuré, ce n'est pas linéaire. Tout est pensé de façon à repenser aussi notre façon de... voir le temps, voilà, comme je disais, le bonheur, le deuil. Voilà, je trouve ça très, très fort de la part de Denis Villeneuve. Donc, voilà, l'émission touche à sa fin. Je pense avoir fait le tour de ce que j'avais à dire sur tous ces films. J'espère vous avoir donné envie de découvrir ou redécouvrir ces films. Mais en tout cas, ça a été un plaisir pour moi. Voilà, profitez, regardez des films, allez au cinéma. Et je vous quitte sur la musique titre, on va dire, de ce premier contact.

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